Et Christ dit aux disciples, il vous est avantageux que je m'en aille, car si je m'en vais pas, le consolateur ne viendra pas.

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Maintenant, levez-moi. Levez-moi. Levez-moi, levez-moi, levez-moi. Oh, en signe d'abandon devant l'Éternel.

Faut qu'on fasse rien, non, faut qu'on chante, levez même. Faut qu'on chante, faut qu'on dise rien. Oh, oh, hallelujah.

Oh, yeah. Alléluia. Miséricorde. Pardon. C'est ça que fait nous la joie.

Levez mes mains. C'est pour penser à tout ça, mon Dieu fait. Alléluia! Alléluia! Oh! Le prophète Jérémie a dit, quand je pense à la misère, à l'absinthe et au poison, oh, mais voici ce que je veux repasser en mon cœur. C'est que les bontés de l'Éternel ne sont pas épuisées. Ses compassions ne sont pas

Dieu avec nous. Béni soit ton Saint-Nom, Jésus. Dieu avec nous. Alléluia.

0: te fait chanter sa couille.
1: Alléluia.
0: C'est un bon Dieu qui a embrassé au cœur.
1: Alléluia.
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Oui, Seigneur. Sois mon guide. Car longtemps je me suis éloignée de ce chemin que tu as tracé. Et j'ai enfin réalisé que je suis née pour t'adorer. Alors je me prosterne. Je t'ouvre mon cœur et ses compartiments. Et je te dis oui. Oui, Seigneur.

Moi reconnaître pour ces papa. 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

sans toi, Seigneur, je te donne ma vie, mon cœur. Tout te revient, tout te revient. Reçois, Seigneur, l'offrande de mes lèvres, de ma bouche, de mon cœur.

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Même Abdou Konya même, vous besoin de plonger dans cet état de Dieu afin qu'on soit capable de lever tout neuf en Jésus-Christ. 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
2: C'est pour un témoignage. Jeudi 29 février 2024.
3: Il y a un jeune homme qui a écouté le matin, qui a un problème au niveau du pénis. Il y a une démangeaison. Pourquoi ne peut-on prendre? Pourquoi ne peut-on prendre? Ça peut aller. Parce que ça, c'est une démangeaison. Et on va poser des questions qui n'ont pas de réponse. Pour la prière, on fait pas pile l'autre bagaille. Je dis avant, j'ai décidé de vous le pardonner. La façon ça arrive, c'est que tu as le fricot là-dedans. Et tu es préparé pour vous aussi. Venez, mais on ne se pas tient, Timon. Pendant que c'est l'esprit à faire intervention pour Kounia. Par la puissance du sang de Jésus-Christ, Kounia, tout problème au niveau du pas, de partie intime, le Saint-Esprit chasse dehors. Même si ce n'est pas le même problème, non, mais ce n'est pas problème, non, même côté ça aussi. Vous avez été meilleur.
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5: Moi, c'est l'amour. C'est l'âme, jeune délivrance. Moi, c'est l'âme. La Dieu Emmanuel, c'est pas. 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

Matthieu chapitre 8, à partir du verset 1er. Lorsque Jésus fut descendu de la montagne, une grande foule le suivit. Et voici un lépreux, s'étant approché, se prosterna devant lui et dit, « Seigneur, si tu le veux, tu peux me rendre pur. » Jésus étendit la main, le toucha et dit, « Je le veux, sois pur. » Aussitôt, il fut purifié de sa lèpre. Puis Jésus lui dit, « Garde-toi d'en parler à personne, mais va te montrer au sacrificateur et présente l'offrande que Moïse a prescrite, afin que cela leur serve de témoignage. » Moi, salut Radio Emmanuel, moi, salut Maison de prière, moi, salut Internet tout entier. Moi, dis bienvenue à l'émission Commandé Matin. Et moi, bien content que bon Dieu fait nous grâce. Nous sommes ensemble matin pour nous participer dans l'émission Commandé Matin. Nous baillons bon Dieu gloire, nous célébrons bon Dieu, nous glorifions bon Dieu. Non seulement c'est bon Dieu seulement qui nous gagne, mais bon Dieu fait aussi pour le capable faire la démonstration qui s'allie dans la vie nous. Et pour nous célébrer, le glorifier, les belles gloires. Conscient que demander à bon Dieu bande pour nous révéler qui est ce nié matin. Dans l'action, bon Dieu, dans la décision que bon Dieu prend, on a essayé ouais pour nous capable d'exprimer ou bien détailler, établir, étaler, dis-je, les différentes actions que bon Dieu est capable de faire. Parce que ça fait nous commencer avec Matthieu chapitre 8, c'est parce que faut que nous croyons que le bon Dieu a agi, il est toujours agi dans un cadre d'ordre, dans un plan. Ma faut qu'on ça matin. Bon Dieu pas jamais agi sans plan. D'après moi même que doit ouais que telle année bon Dieu fait miracle pour telle année bon Dieu fait miracle pour. Mais on pense que c'est son hasard qui arrive que bon Dieu fait. Non. Bon Dieu pas jamais agi en dehors d'un plan. Bon Dieu toujours agi dans un plan. Puis grande action que bon Dieu fait dans l'humanité, c'est sauver l'humanité à travers Jésus-Christ. Il était entré dans le plan. Dans Galates 4, verset 4, il dit, lorsque les temps ont été accomplis, Dieu a envoyé son fils, né d'une femme, né sous la loi. Lorsque les temps ont été accomplis. Avait dit, Jésus-Christ pas il paraît sur la terre et puis, non, il était choisi avant la fondation du monde. Mais si ça te prend des millénaires pour te venir, il était dans le plan. Et Jacques Frère Mathieu, nous parlons ensemble avec vous différents miracles que bon Dieu fait avec les apôtres, mais selon un plan. Premier ça pour eux, c'est que Jésus-Christ pas en paraît sur la scène, tout le monde dit, mais Jésus, il tend que c'est papa pour présenter. Et ça, nous ne connaissons pas. Les bisous, les gens qui paraissent comme un électron libre, eh bien, il n'y a pas qu'à retracer côté où tu parais comme un électron libre, et puis vous voulez autoproclamer, tout a un méchant problème. Apôtre Paul dit, je vous recommande Phébé, Diaconès. Et bien ça, donc la recommandation ministérielle est en plus d'importance. C'est ça que fait Christman, il paraît, il fait miracle, il fait ceci, il fait cela. Il tend le jour de son baptême. Le jour de son baptême, la Bible dit que pendant la mi-temps de loi, et on voit dans le ciel là qui parlait, il dit, celui-ci est mon fils bien-aimé, en qui j'ai mis toute mon affection. Mais pour quelle raison, bon Dieu prend sang pour le parler comme ça? Et parce que, bon Dieu connaît que, le jour du baptême de Jésus-Christ, il y a un paquet de bonnes juifs qui étaient réunis. Un paquet de bonnes mounes. Donc, il voulait situer Jésus-Christ par rapport à sa mission et par rapport aussi à son affection. Il dit, celui-ci est mon fils bien-aimé. Israël, sous quoi que bon Dieu, c'est bon Dieu, mes petites moyens que moi, mes en pile. Donc, Jésus-Christ, il fait miracle. Et non seulement papa présente-t-il comme étant son fils, dans lequel lui investit tout son amour, et bien ça,
Et puis, le Saint-Esprit paraît sous la forme d'une colombe. Le Saint-Esprit paraît sous la forme d'une colombe, sous Jésus-Christ. Exactement, maintenant, là, l'Église va commencer. L'Église n'a pas commencé son coup de chance. Premièrement, Jésus-Christ dit à l'apôtre consacré à la prière. Ça ne va pas arriver, elle n'a pas privé simplement pour arriver. La privé parce que pas une prière d'elle. À nous là, nous fait comme si rien n'était, nous avons bon Dieu. Pendant que nous avons bon Dieu, nous sur Facebook, nous sur TikTok, nous sur, nous pas jamais la prière. Et pas gain aucun événement qui a privé dans la vie. Si pas gagné de prières intenses qui accompagnent. Et c'est dans ce matin. Au lieu d'être oisif ou bien oisif, ou à faire toute l'autre bagaille, m'a demandé pour impliquer dans la prière. Ou elle dit, mais moi, j'ai essayé, je ne vais pas faire 5 minutes. La prière, c'est une discipline. Bon, après des gens disent, bon Dieu, bah, don de prière, je vais côté ça. Je vais côté de ça dans la Bible. Don de prière. Si vous avez un côté dans la Bible, allez, don de prière, bonne référence biblique là, s'il te plaît. La prière, c'est une discipline. En tant que toute discipline, ça demande une pratique. Ça demande des exercices. Ou après que y a un footballeur qui a un talent, le football, c'est une discipline, il a un talent, mais cependant, une façon pour le cas de jouer au football, là, beaucoup plus meilleur qui ça le fait, il fait des pratiques. Et la même manière aussi, la prière, c'est une discipline spirituelle qu'il y a. C'est normal, l'on fait commencer la prière pour pas capable la prière en pile. Mais à mesure à pratiquer la prière, à mesure que vous êtes en présence de Dieu, c'est à mesure après que la prière pas qu'on fasse d'eau pour encore. Vous excellez là-dedans. Avec la question que au hasard et puis vous parlerez après que ou la prière, il n'y a pas aucune origine biblique. Jésus-Christ dit monsieur à la prière. Là Jésus-Christ dit monsieur à la prière. Et bien la prière, 1 minute, 2 minutes, n'est que fait 10 jours de prière. Ou même moi, je dis, bon, moi, je fais 40 jours de jeûne. Je fais. Autant en éclat, vous faites 40 jours de jeûne. Donc, c'est à mesure que vous entrez dans le ventre de mon Dieu. Et puis, mon Dieu a beau la possibilité pour jeûner. Ainsi, l'autre demande de Pierre pour faire 10 jours de prière sans gros fardeau lié pour Pierre. Bon, Jésus-Christ mène Pierre dans Matthieu 26 sur la montagne de l'agonie qui s'accrivait. Pierre n'a pas fait une heure de temps avec Jésus-Christ. Jésus-Christ sortit pour aller reprocher Pierre, Jacques et Jean le fait qu'ils n'étaient pas capables de faire une heure de temps. Donc si monsieur n'est pas capable, bon, si monsieur a Jésus-Christ à proximité, il n'est pas capable de faire une heure de temps de prière. Ouais, imaginez, Christ n'est pas là. Le Saint-Esprit n'est pas qu'on descende. Le Saint-Esprit n'est pas qu'on descende. Pour le baptiser ou pour être capable d'entrer dans le ministère. Ou imaginez vous. Et tandis que vous-même, vous avez à disposition maintenant le Saint-Esprit, de vous faire sortir converti, ou que vous le désir, ou la prière. Pour... Mais monsieur, ça événement ça va arriver. Non, c'est vous qui allez faire arriver.

à l'accomplissement. Ainsi que maximum le Seigneur, pour qui ça fait mine ensemble avec nous? Je vais montrer des miracles de stage. Depuis Matthieu chapitre 8, chapitre 9, c'est des miracles que Jésus-Christ choisit de manière bien spécifique. Parce que monsieur est dans stage. Monsieur est dans stage. Vous pouvez le voir, vous pouvez le voir. Vous pouvez le faire miracle. Tout ça, il dit le faire. Tout ça, Jésus-Christ peut le dire à apôtres pour le faire avec les disciples. Il déjà fait ou déjà. Il va dire qu'il fait rien en dehors de ça qu'il n'a pas fait. Tout ça le fait ou déjà. Mais comme on me dit son stage, Jésus-Christ, les disciples, l'enseignent de manière théorique, et puis après ça le voyez. L'enseignent, et puis après ça l'envoie. Appelez, enseignez, envoyez. Et c'est quoi ça, ça y est? Appelez, enseignez, envoyez. Chaque monde dans la vie personnelle, c'est trois caractéristiques que tu dois passer dans la vie. Au moment où on est appelé, et puis après ça, on va faire miracle. Au moment où on est appelé, et pour enseigner. Et là, on a parlé d'enseignement. Et bien seulement enseignement, dans le sens pour nous, Genèse chapitre 2, chapitre 3, il y a des enseignements pratiques aussi. Il y a un monde comme modèle. Il y a des gens qui ont opéré, et puis au suivre de la façon que la opéré, et puis, bon, j'ai utilisé. Ainsi, vous avez l'accès dans le Seigneur, dans Matthieu chapitre 5, chapitre 6, chapitre 7, c'était l'enseignement. Chapitre 8, chapitre 9, était pratique. À partir du chapitre 10, Jésus-Christ envoyé, messieurs, il a pas chance avec eux pour qu'à affermir encore davantage pour qu'avancer. Donc, maintenant, Jésus-Christ a agi. Nous allons étudier, analyser, et interpréter plusieurs actions de Christ au travers de Matthieu 8, 9. Et nous avons certitude chacune de ces actions que Christ va entreprendre, avec ce qui va arriver, il va correspondre à ce qu'on va vivre. Et ça fait, Yodine, lorsque Jésus-Christ fut descendu de la montagne, une grande foule le suivit. Quelle montagne? Le montagne de l'enseignement. Il dit, une grande foule le suivit. Lorsque Christ fut descendu de la montagne, une grande foule le suivit. Il avait dit, pendant que Christ a descendu de la montagne, là, il y a un paquet de monde qui a suivi. Mais ça vous signale, il y a un paquet de monde qui a suivi. Il n'y a pas de quoi que il y a un lépreux qui n'a pas venu jeune Jésus. Mais Jésus-Christ est comme ça déjà. Dans son omniscience, il connaît immédiatement qu'il descend de la montagne, il va faire rencontre avec les lépreux. Et ça va connaître. Nous tous qui réunis l'église là et pour passer son journée normale qu'il y ait. Nous qui réunis dans l'assemblée pour passer son soir normal qu'il y ait. Et puis vous même vous passez. Et pourtant, il y a un monde bien spécifique, bon Dieu ciblé. Même ce matin là, nous allons commander matin. Et puis l'autre tête pour passer son commander matin normal. Et puis il y a des bien-aimés, bon Dieu ciblé. Pendant que vous même, moi, vous commander matin avec nonchalance. Avec désintéressement, et puis il y a des gens, bon Dieu, ciblé, je dis à eux, je ne joue pas. Et ça fait, lorsqu'on est en présence, bon Dieu, c'est pour toujours focaliser. Lorsqu'on décide de chercher bon Dieu, c'est pour toujours mettre en disposition, non seulement pour bon Dieu joindre, mais pour bon Dieu qui agit pour. Et maxime dans le Seigneur, il dit, lorsque Jésus-Christ fut descendu de la montagne, une grande foule le suivit. Les caractéristiques de cette foule, c'est parce que ils ont recevoir enseignement et voient la caille. La Bible dit comme ça que et voici un lépreux s'étant approché, se prosterna devant lui et dit, Seigneur, si tu le veux, tu peux me rendre pur. En nous prenant un petit temps petit, parce que immédiatement qu'on finit avec le premier miracle, c'est de gagner assez de temps pour prendre le deuxième miracle. Parce que c'est l'action que Christ n'a pas analysé. C'est les actions de Jésus-Christ. Si bon Dieu doit agir pour nous, il ne va pas agir en dehors de ce qu'on habitue à faire déjà. Ah ben, c'est bon Dieu qui a toujours fait, lui permettre que chaque action qu'il a fait, lui inscrit dans un cadre bien spécifique. Et bon Dieu va faire rien en dehors.

de la Bible. Rien. Parce que la Bible, c'est la révélation scellée. Dans Hébreux chapitre 1er, il dit, après avoir autrefois parlé à notre Père, à diverses reprises, de diverses manières, Dieu, il scellait tout ça qu'il te dit, par Jésus-Christ, son Fils bien-aimé. Il dit, pas que mon cap ajouté, pas que mon cap retiré dans la Bible, et ça, où est la Bible, il y a pour l'éternité. Il y a eu temps, selon Jésus-Christ, te parlé. Il y a diverses reprises de plusieurs manières. Donc, maintenant, je crois que tout ça est dans la Bible. Il est arrivé dans la vie. Tout ça est bon Dieu qui fait dans la Bible. Il est arrivé dans la vie. La Bible dit que ça que, et voici un lépreux, s'étant approché, se prosterna devant lui et dit, Seigneur, si tu le veux, tu peux me rendre pur. En nous capé là. Première chose pour voir que c'est l'environnement de Jésus-Christ, l'atmosphère, une foule. Toujours nous ça. Côté il y a qu'a défini délivrance. Côté il y a qu'a défini aussi malédiction que déposer sous. Et ça fait c'est pour toujours choisi dans environnement côté et dans le choix qu'on fait, faut toujours choisir un environnement qui propice à développement ou à miracle de la part de Dieu. Quelqu'un qui n'a pas compris ce que je dis à Mathieu. Quelqu'un qui n'a pas besoin de vivre rien dans la vie. Même si vous avez un talent, une capacité, un pile bagage à disposition, vous n'avez pas besoin de vivre rien dans la vie. Pourquoi ça? Parce que les gens sont jaloux. Ils ne veulent pas avancement. Parce que les gens sont négatifs. Parce que les gens sont hypocrites. Parce que les gens ne veulent pas voir les gens avancer. Maintenant, l'esprit dans Yoa a kembo en retenue. Et ça comment tient? Lorsque foule l'ab descend, le lépreux lui-même qui sentit gain une sorte de élan que foule l'ab descend qui élan qu'il y a. Il recevoir enseignement. Il se recevoir enseignement. Jésus-Christ se parler ensemble avec eux. Parole Christ a entré en dedans. Et puisque parole Christ a entré en dedans, eh bien, le prix a sorti, c'est le meilleur moment pour le capable d'entrer dans foule ça. Parce que foule ça animé dans l'autre esprit, qui est l'esprit de Jésus-Christ. Et c'est comme ça. Faut apprendre à choisir le moment. Faut apprendre à choisir le temps qu'il faut pour prêcher dans la présence de mon Dieu. Dans Luc 17, dans Luc 5, il dit Jésus-Christ a l'emplace pour la pensée. Dans Luc 5, il dit Christ a l'emplace. La pensée. Pendant que monsieur a pensé, il dit et la puissance de Dieu se manifestait par des guérisons. Tandis que les pharisiens, les sadducéens, il y a un paquet de bonnes nègres qui campent la porte là. Il va avoir un rien que Christ a fait. Exactement, pendant que mon croit que bon Dieu n'a pas agi encore sur la terre, et ou même qui a l'esprit Dieu. Ah, ou quoi que miracle fini? Là où mon capel dit miracle pas exécuté encore, c'est bon Dieu élimine net. C'est miracle qui permet que bon Dieu qu'a subsisté depuis l'aile la terre qu'on commencé jusqu'à présent. C'est miracle qui fait l'évangile qu'a campé encore. Et c'est pas quoi si pas de miracle, a fait longtemps l'évangile disparaît. Donc leur campé ou dit que miracle pas existé encore et l'évangile est facile. Ainsi, vous m'accompagnez dans le Seigneur. Les vrais a senti. C'est le bon moment. Ce moment n'est pas rétroisif. Ce moment que la présence de Dieu imprégne foule là. Et ce moment que tout le monde a un bon esprit sous lui. Parce que Jésus-Christ a descendu ensemble avec vous. Il a reçu un enseignement. Il est imprégné par la présence de Dieu. Il n'y a pas de temps pour faire tripotaille. Il n'y a pas de temps pour regarder devant derrière. Le prix a dit c'est le meilleur moment pour me traverser foule ça. Le maximum, au cas où ça passe, moi-même, moi, je crois que les gens qui ratent en pile bon bagage que bon Dieu réservé pour eux, parce qu'ils ne sont pas consacrés, ils ne sont pas faire la lecture d'un environnement spirituel. Ils ne sont pas consacrés faire la lecture d'un environnement
divin.

Et bien, je vais retourner dans Luc 5, là, ensemble avec vous. Dans le verset 17, il dit, la puissance de Dieu se manifestait par des guérisons. Jésus-Christ a pensé, il y a un paquet de bonnes grandes, grands savants qui ont la porte là, qui a fait analyse grammaticale de ça Jésus-Christ dit. Vous regardez grec, vous regardez hébreu, vous regardez ceci. Et bien ça. Et bien, il y a un qui l'a caillé lui-même. Le Saint-Esprit, il dit, mon cher, ouais, quand Jésus-Christ y a, il y a un paquet de bonnes vrais savants qui ont gardé Jésus-Christ, mais ou même ou pas savants. Mais Jésus-Christ a guéri aujourd'hui. Monsieur cherchait quatre nègres. Il fait ma ombre cale pour lui. Il dit, on en a avec moi. Mathieu, quand on va parler ensemble avec vous là, qui est l'Esprit bon Dieu dit vous? Il y a des bagailles pour arriver dans la vie. C'est bon Dieu même qui va une révélation comme il faut. Et puis à partir de cela, on va agir sous lui. Il y a des bagailles qui vont arriver dans la vie. C'est mon positionnement maintenant. Il y a des gens qui ont privé la vie, c'est bon prophétie. Et bon prophétie qui a fini. Il y a des gens qui ont privé la vie. C'est une révélation, mon Dieu. Et puis sous ça, mon Dieu, Dieu l'a agi sous lui. Si une ex a été campé, il t'a dit, m'attends jusqu'à ce que Christ arrive côté mieux. Monsieur de Gédois, pas jamais guéri dans la ville. Il va se mettre, il prend quatre necks. Et chaque fois, il faut bâtir sous la foi. Bâtir sous ça, mon Dieu, Dieu. Et des fois, on attend le monde pour vider Dieu. Et puis, on n'y rien pas, j'aime arriver. Et puis, on commence à sentir fatigué, découragé. Et bien, monsieur bâti sur la révélation qu'il gagne. Non seulement le bâti sur lui, monsieur permet que faut qu'il arrive devant Jésus-Christ. Les fans fait taille caille, mon Dieu. Il ouvre le toit, il descend en balle, et puis Jésus-Christ guérit. Alors, maintenant, il y a un monde qui a cherché guérison facile. Délivrance facile. Oui, c'est possible. Même Jean-Michel Fantois pour Jésus-Christ, pour le descendre devant Jésus-Christ. De la même manière aussi, dans Jean chapitre 5, Jésus-Christ a cherché un nec pour le guérir. C'est possible. Mais cependant, c'est pour regarder dans qui processus, mon Dieu, mettez-vous. Parce que dans chaque sort qu'il y a besoin, mon Dieu, pas éliminer l'intelligence, non. Bon Dieu, demandez pour qu'on intelligence qui renouvelle. Mais mon Dieu m'a demandé pour canceler l'intelligence. Comme il y a un pile, mon avant de parler, c'est l'esprit. Avant de parler, c'est l'esprit. L'esprit a tout bagaille pour. Hein? Ou quoi ça? Eh bien, maintenant, définis dans quel genre de processus qu'on y a. Définis dans quelle direction Christ parle ensemble avec vous. N'est-ce pas réalisé que les valants direction, Jean chapitre 5, mais la direction ouvert trois turcailles descendent dans le présent Jésus. Alors parce que Christ pas gagné dans son omniscience, Christ pas gagné pas connait gon nèg là qui paralytique qui vient jeune. Mais là Christ analysé, il voit nèg ça il gagne assez de foi. Même lorsqu'il rencontre un obstacle, l'a sorti pareil. Ah maintenant, moi ça dit gon analyse qui ça fait de plusieurs personnes. Il y a des gens qui sont dolangés, il y a des gens qui sont découragés, il y a des gens qui sont désespérés, il y a des gens qui veulent abandonner. Mais une seule bagaille que je connais, dans quelque soit condition qu'on y est, Jésus-Christ a fait une façon pour être capable de joindre sans venir chercher. Parce que sans venir chercher, il est disponible dans André Dior Emmanuel. Et bon, j'ai décidé pour le déposer de la main. Et vous faites accepter le Seigneur. Ou même cap koute qui bon chance avec moi. Les messieurs ouais que fou la gon bonne disposition. Mais c'est le moment plus que jamais. C'est le moment plus que jamais. Et voici les prêts. Côté les prêts ça sorti. Parce que en période d'inattention. Tout le monde focalisé au sujet Jésus-Christ. L'esprit bon Dieu envahit la foule. Et puis les prix a décidé. Les prix a décidé. Alors, maintenant, lors l'église qui a intervention du Saint-Esprit, lors l'église qui a effervescence spirituelle, eh bien, mais on met la marche, non? C'est saisi moment ça. Il y a des moments où après vivre le bon Dieu, pas besoin de vivre une deuxième fois. Il y a des moments dans la relation avec bon Dieu qui est inoubliable.

Ou pas besoin de vivre une seule fois. Ou pas besoin de vivre plusieurs fois. Dis une seule fois ou à vivre. Alors là où est une effervescence spirituelle, là où est que bon Dieu manifesté en dans place, et pas même pour que bien la mâchoire, c'est pour suivre ça qu'à faire et demander bon Dieu pour l'agir pour. Ainsi, matin, je suis bien content que le Saint-Esprit fait intervention spéciale. Je suis bien content que le Saint-Esprit fait intervention miraculeuse. Lève-moi en bas et bon Dieu, gloire ensemble avec moi. Dis bon Dieu, merci. Témoignez et célébrez la toute-puissance de Dieu. Frère Maxime dans le Seigneur, il y a un lépreux en Israël si un monde mettait en quarantaine. Les gars, cloche dans coule. Depuis qu'il n'a pas approché, il sonne les cloches là. Au début, quand les cloches là sonnent, c'est que quand on les prête dans la zone. Mais Maxime, dans le Seigneur, il y a des miracles qu'on a besoin, il y a des actions que bon Dieu a besoin de faire pour. Il faut animer de une certaine hardiesse. Pourquoi que bon Dieu a fait le matin? Mais quand je dis que mon cap coûte le matin, qu'il est en situation côté, il révèle l'impossible. Eh bien, c'est jeudi ou jamais. Et bon Dieu a choisi matin pour faire des guérisons exceptionnelles, des prodiges, des miracles, des choses qui dépassaient l'entendement et la compréhension humaine. Gloire à Jésus. Levez bien. Dis bon Dieu, merci matin, on parle preux. Mais maladie ou là, selon la médecine, n'est incurable. C'est capable au sucre. C'est capable aux tensions. Il est capable de cancer. Il est capable de un sida, un lupus. C'est capable de Alzheimer. C'est capable de une forme de maladie révélée par la médecine qui est incurable. Même une bonne nouvelle pour Mathieu. Bon Dieu a pris soin. Et bon Dieu a démontré que c'est l'éternel qui sait bon Dieu. L'elvine non place. L'elvine le fait qui choy. Pas de monde qui a empêché qu'il agit Mathieu. Il a fait une intervention spéciale. Frère Maxime, non seulement l'été a approché de la foule, il se posterna devant Jésus. Parce que, en pile fois, nous avons pensé que la forme, ce n'est pas ça compter, c'est le fond. Je dans n'importe qui façon, mal devant mon Dieu, Frère Maxime, comment ça a passé? Dans l'Ancien Testament, est-ce que maintenant on t'y cause? Dans l'Ancien Testament, c'est un seul côté sur toute la terre que le monde a rencontré bon Dieu personnellement dans le lieu très saint. Bon Dieu a rencontré le monde, il y a une révélation spécifique. Mais dans le lieu très saint, c'est le seul côté qui a assuré que la présence de mon Dieu. Et ça fait dans 1 Corinthiens 3, verset 16. Les icônes, nous, c'est le temple du Saint-Esprit. Ça veut dire, Mathieu, on n'a pas besoin d'un long endroit bien spécifique pour rencontrer mon Dieu. Quand on est là, le Saint-Esprit qui est dans là, qu'il faut rencontrer mon Dieu. Même pas le père du fil idéal. Eh bien, est-ce que vous croyez que pour sauver un sacrificateur, tu as entré dans la présence de mon Dieu, il y a des exigences qui ont été faites? Et une exigence qui a été faite, là, c'est des exigences habillement. C'est exigence habillement. Non seulement, il faut monsieur te mener une vie qui est consacrée, mais il faut exiger la façon pour l'habiller, juste pour ne pas montrer une nudité. Le maximum dans le Seigneur. Mais pour quelle raison, bon Dieu, mettez en pile l'accent sur une nudité comme ça? Pour quelle raison, bon Dieu, mettez en pile l'accent sur l'unité. Pour qui ça? Et parce que après le péché, première manifestation qui te démontrait que le péché était présent, et parce que Adam et Ève étaient ouais nudité et étaient connus, étaient nus. Bon Dieu était obligé de faire une action. Pendant qu'ils étaient prêts à faire figuer pour débarrer l'unité, bon Dieu était obligé de faire un sacrifice pour débarrer l'unité. Ça veut dire que après le péché, même bon Dieu était conscient que l'homme était nu. Et pas conscient, non? Même bon Dieu réalisait qu'il faut couvrir l'homme. Parce que l'homme conscient de leur nudité. Et ça fait frère Maxime. L'homme a la présence, mon Dieu.

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Lors vide l'église gede façon habillé. Si le Saint-Esprit t'a passé. Si le Saint-Esprit t'a manifesté. Ou ka gen gros difficulté pour rencontrer mon Dieu comme il faut. Ainsi que maxime le Seigneur. La Bible dit que chaque monsieur prend la forme le bois éternel. Mathieu, la forme jusqu'à présent lui existait. Et en façon qu'au service bon Dieu, il démontrait la révérence, il démontrait la foi qu'au gain en vous-même. Il y a un soin qu'on prend pour servir bon Dieu, tout le monde ça fait la démonstration relation avec mon Dieu. Ça fait la démonstration, est-ce que me ca répéter ça me dit là? Il y a une façon qu'on vient rencontrer mon Dieu. Il y a une façon qu'on vient dans présence mon Dieu. Il fait la démonstration de sa candeur là. Il fait la démonstration de respect qu'on gain pour mon Dieu. Donc Maxime, il y a invité dans maison blanche ou pas prêt en bikini ou pas prêt aller en bout de pantalon ou pas prêt aller en chemisette ou pas prêt aller en sandales ou zèle sapate. Ou à chercher habillement qu'on est qui beaucoup plus de valeur. Et des fois, même au cas même mal prêter l'argent pour acheter un rat pour mettre sous, parce que vous invité par la Maison Blanche, qui est Donald Trump qui préside la Maison Blanche, un mortel. Et tandis que là nous va venir en présence mon Dieu, nous décidons de venir n'importe quelle façon. Mais la réaliser, la forme existe encore. La forme existe encore. Frère Maxime dans le Seigneur, la femme qui a offert bon Dieu, et bien ça, la femme pécheresse, qui passait tout petit temps pour qu'elle mette petit cobli de côté, pour l'acheter un parfum de grand prix. Non. Et bien, il vient dans la présence, mon Dieu, non seulement, il met à genoux dans le pied de Jésus-Christ, mais il fait cheveux. C'est vil comme façon pour le capable. Sur le pied Christ. Alors, Mathieu. Est-ce que Mathieu? Bon Dieu, il est dans l'autre forme de service. Bon Dieu, il est dans l'autre façon pour adorer. Monsieur pas campé. Il est prosterné, c'est la forme. Se prosterner, c'est la forme. Gloire à Jésus. Mathieu, bon Dieu, il est dans l'autre dimension d'adoration. Dans l'autre disposition spirituelle. Le monsieur posterné devant Jésus-Christ, regardez ça par son bouche. Il dit, Seigneur, allez, il y a une action que Christ peut faire pour lui, il peut le définir comme étant le sauveur. Et bien ça, immédiatement que Christ guérit monsieur de sa lèpre, Christ manifeste comme sauveur. Parce qu'il y a une grande différence entre le sauveur et le Seigneur. Parce que très souvent nous-mêmes, nous avons cherché le sauveur. Sauveur, sauvez-moi de tel bagaille. Guéris. Bon bichit. Fais miracle, moi. Ça nous fait appel au sauveur. Mes frères, avant sauveur, faut le Seigneur. Avant sauveur, retirons-nous ça, il faut le Seigneur. Parce que c'est à cause qu'il est Seigneur, le Ougon doit légal pour recevoir la main. Parce que le Seigneur. 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Donc, avant que le prière définisse Jésus-Christ comme étant son sauveur, il reconnaît en lui son Seigneur. Parce que la dimension du Seigneur avec la dimension du Sauveur, il n'y a pas d'importance, il y a une grande différence. La dimension du Seigneur, il relève, il fait appel à une dépendance totale. Il fait appel à la toute-puissance de Dieu. Il fait appel à la souveraineté de Dieu. Parce qu'il y a un souverain qui a régné sous, ou pas qu'il doit des gardes sur ta propre personne. Tu es le sujet du souverain. Son Seigneur qui est

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Miracle n'a pas supposé un bagage qui arrive. 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Il va venir avec autorité, etc. Il mettait en évidence la volonté suprême de Dieu. Il mettait en évidence la décision suprême de Dieu. 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

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Parce que nous n'avons pas fait de la même manière. 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

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Il étend sa main. Il fait un effort. La main de l'Éternel n'est pas trop courte. 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Action, il est comme résultante. 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

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Maison de prière, Radio Emmanuel. Miracle arrivé. 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

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Merci pour grâce. Merci pour bénédiction. Merci pour support, pour soutien, pour aide, pour encouragement. 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Soyez au contraire remplis du Saint-Esprit. 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

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Témoigner la grandeur de Dieu. 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

Saint-Esprit. Remplacez-le par une onction spéciale. Remplacez-le par une onction spéciale. Mettez-moi en sous-tête. Dis ça ensemble avec moi. 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Je dis à, moi chasse-le dehors. Le Saint-Esprit couvrit. 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Il y a un monde qui font rêve hier soir. 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Mettez les mains sur l'estomac. Décrétez ça ensemble avec moi. Il va la puissance du sang de Jésus ce matin. Expédition la mort. 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Levez-moi, bye, bon Dieu, gloire, ce matin. 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Jésus, c'est le roi des rois, le tout-puissant. Ce qu'il dit de sa bouche, sa main l'accomplira. 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Gloire à Jésus. 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Pendant que bon Dieu peut faire intervention spéciale. 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Quelle que soit la façon que vous avez eu des symptômes apparents, depuis qu'il n'est pas diagnostiqué par la médecine, parce que nous reconnaissons le pouvoir de la médecine nous-mêmes. 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

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Le Saint-Esprit habite dans vous. 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Et Jésus a chassé. Dis ça ensemble avec moi. Par la puissance du sang de Jésus-Christ. Maladie, cancer. Quel que soit côté logé, maintien. Le Saint-Esprit chasse dehors. Vas-y, bien. Vous nous sentez que vous diagnostiquez des cancers. Maintien, il y a une puissance de l'esprit dans la main. Il y a le feu du Saint-Esprit déposé dans la main. 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Par la puissance du sang de Jésus-Christ. 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Je dis à Jésus-Christ, chassez dehors. 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Quel que soit côté logé. Même sous déclaré. Même sous information. Moi, décrété qu'on y a. 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Élevé. 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Maladie, cancer. 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Cancer de l'utérus. Cancer de l'utérus. 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Je dis à le Saint-Esprit qui est tout puissant. 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Quelle que soit la façon que le cerveau t'est attaqué matin. 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Et c'est à partir des révélations qui sont il est obligé en révélation pour. 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Cancer du cerveau.

0: Ton cercle du cerveau fait appel à ta destruction. Dehors. Gloire à Jésus. Ton cercle du cerveau effacez-vous, éliminez-vous, détruisez-vous. Dehors. Ben, mon Dieu, gloire ensemble avec Mathieu. Pendant que mon Dieu a retiré le cancer au niveau du cerveau. Pendant que mon Dieu a retiré le cancer au niveau du cerveau. Pendant que mon Dieu a nettoyé le cerveau. Quel que soit ça que tu as dans le cerveau, Mathieu. On a prêté un peu sous cerveau à Mathieu parce que nous sentions que mon Dieu voulait attaquer quelle que soit forme de maladie. Il a voulu faire perdre mémoire. Et ça fait qu'on y a bon Dieu à pas attaquer. Maladie Alzheimer.
1: Ça s'arrête à moi aujourd'hui.
0: Maladie Alzheimer. Fais bon Dieu confiance ce matin. La droite de l'Éternel manifeste sa puissance. La droite de l'Éternel est élevée. Maladie Alzheimer. Au nom de Jésus-Christ, nos chasseurs d'heure. Maladie Alzheimer. Maladie démentia.
1: La malédiction est brisée. Élève les mains et déclare que je suis
0: guéri. D'ailleurs, quel que soit le problème qu'on ait au niveau du cerveau matin, l'huile sainte, Saint-Esprit tombe sous. Si on induit ma tête et ma coupe déborde, le sang de Christ couvre de la tête aux pieds. Ah, Mathieu. Ne voit pas le cancer du sein. Dans quelle que soit façon, l'ennemi a été attaqué dans le sein. Gloire à Jésus. Et ça fait un monde qui a coûté le matin. 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Et non seulement vous sentez une boule dans le sein. 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Miracle, miracle, miracle, miracle. 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Mettez bien sous sien. Massez légèrement. Moi, je vois une terminaison de toute maladie que dans ce matin. Massez sien légèrement. Pendant que mon Dieu a retiré masse, le liquide qui est dans ce matin, toute propox, tout a des poids de manière exponentielle matin. 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On n'a pas besoin de peser le fort matin. 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Et c'est une chaleur qui est excessive. C'est une chaleur qui est supportable. Mais qui n'est pas normal. Parce qu'il y a une saint qui est plus chaud que l'autre. Maintenant, préparez-vous pour recevoir guérison. Vous pouvez faire déclaration ensemble avec moi. Pendant que Saint-Esprit décide de mettre dehors.

Dis ça ensemble avec moi. Dis par la puissance du sang de Jésus-Christ. Maladie au niveau des seins. Dans quelle que soit façon, quelle que soit appellation que vous avez matin, je décrète au nom de Jésus-Christ de Nazareth, cet esprit chassé dehors. 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

Mâchez gorge. Depuis ces flammes qui t'a monté dans gorge, qu'on y a bon Dieu après tirer. 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Tout ça, l'ennemi a été mis. Vous devez empêcher que gorge fonctionne comme il faut maintenant. Dehors! Au nom de Jésus-Christ Nazareth. 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Il y a un monde qui a un problème de gencive, livre cap saint. Elle en a parlé de sang. J'ai bâti sang ordinaire. Et des fois, il y a plus de sang qui saute dans la bouche que de l'eau qui saute dans la bouche. C'est une situation qui est désastreuse, qui est dangereuse. Et bon Dieu a fait une intervention pour Kounia. Pour lui permettre que, quelle que soit la façon, qu'on ait un problème au niveau des gens, si vous êtes capable de faire la guérison dans le nom de Jésus. Vous voyez l'histoire ensemble avec Mathieu. Bon Dieu a additionné dans l'action qu'il a fait Mathieu. C'est une bénédiction spéciale. Bon Dieu a additionné dans l'action qu'il a fait Mathieu. Son bénédiction totale. Venez ensemble avec, dis ensemble avec moi. Par la puissance du sang de Jésus-Christ. Au nom de Jésus-Christ, Nazareth. Quel que soit le problème au niveau de la gorge. Maintenant. Au nom de Jésus-Christ, Nazareth. 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Quelle que soit la façon, vous avez un problème au niveau de gencive, Mathieu. 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Mathieu, au nom de Jésus-Christ, ça s'arrête. 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Gencive capsin. 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Vous m'avez fourré mes mains dans la bouche. 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Il y a une détermination, une volonté divine matière pour recevoir la guérison. 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Dans ce genre, si vous, le Saint-Esprit a fait une intervention spéciale. 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Guérison au nom de Jésus. 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Continuez à passer, mais vous massez. Maintenant, nous avons une opportunité. 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Mettez l'ennemi en opposition côté le sorti. Il est affaibli entièrement. 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

0: Mettre ma soeur, Kounia. 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On va continuer à masser. Masser. La droite de l'Éternel manifeste sa puissance. La droite de l'Éternel est élevée. L'esprit de la maladie dehors. 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
0: de qui nous appartenons. 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
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Par ses maîtrises, nous sommes sauvés. 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
2: Un pile acte de grâce au Seigneur, avec un pile reconnaissance aussi au Seigneur. Comment j'ai plaisir pour m'accueillir des micros, ça, le pasteur Eden McGoofy. C'est mon frère, c'est mon pasteur. Et nous recevoir de la part du Seigneur. Béni soit celui qui vient au nom.
3: Frères et sœurs en Jésus-Christ, la paix et la grâce du Seigneur soient avec chacun de vous.
4: Amen.
3: Nous remercions le Seigneur qui donne nous l'opportunité d'entendre des témoignages édifiants dans tout le long de notre ministère et d'être l'extension de sa voix pour conduire ses enfants en temps et hors du temps dans des situations difficiles. Et à chaque fois que nous gagnons le privilège de camper dans la présence de bon Dieu, les nous fin déposer requête nous, les nous fin déposer louange nous, les nous fin déposer offrande nous, les biens pour nous dans les voiles parler à cœur nous. Parce que dans le cas contraire, on a fait fausse route, si nous pas prêté attention à cette déclaration, ainsi parle l'Éternel. Assoyez nous, tarim, mais continuez des marches que nous commençons depuis tantôt mardi soir, dans Éphésiens chapitre 3. Et je m'en vais vous lire à partir du verset 14 au verset 21 inclusivement. Mais nous n'avons pas besoin de tout texte, même si c'est pour respecter le texte de la semaine et le thème qui a mené nous dans une plénitude, l'expérience de la plénitude en Christ. Et hier soir, nous commençons et de découvrir ce qui est monde qui est capable de faire cette expérience de la plénitude. Nous avons parlé des différents aspects de la vie de l'Église en dedans, livre Éphésiens qui mettait nous devant la nécessité et l'impératif de cette plénitude. Nous pourrons aller lire Éphésiens chapitre 3 par respect et révérence pour la parole du Seigneur. Le peuple de Dieu se lève et suivre avec nous la lecture. Nous avons focaliser le message là vraiment sur les versets 14 à 17, mais n'appelez jusqu'au verset 21. Éphésiens chapitre 3, du verset 14 au verset 21 inclusivement. À cause de cela, je fléchis les genoux devant le Père, duquel tire son nom toute famille dans les cieux et sur la terre. D'ailleurs, on souligne ça, il y a des familles dans les cieux, il y a des familles sur la terre. Afin qu'il vous donne, selon la richesse de sa gloire, d'être puissamment fortifié par son esprit, dans mon souligner la prochaine périphrase, dans l'homme intérieur. S'il y a l'homme extérieur, il y a l'homme intérieur. En sorte que Christ habite dans vos cœurs par la foi, afin qu'étant enraciné et fondé dans l'amour, vous puissiez comprendre avec tous les saints la première partie de la plénitude, quelle est la largeur, la longueur, la profondeur et la hauteur, et connaître l'amour de Christ qui surpasse toute connaissance, en sorte que nous soyons remplis jusqu'à toute deuxième profondeur de la plénitude, ou bien deuxième déclaration de plénitude, jusqu'à toute la plénitude de Dieu. Verset 20. Or à celui qui peut faire, par la puissance qui agit en nous, ça c'est la troisième portion de la plénitude, infiniment au-delà de ce que nous demandons ou pensons, à lui soit la gloire dans l'Église et en Jésus-Christ, dans toutes les générations et au siècle des siècles. Amen. Parole du Seigneur. Merci au Kapapchita. L'expérience de la plénitude en Christ. Hier soir, nous t'ai gardé pour que l'Église qui a besoin de faire expérience plénitude en Christ là, nous gardé les différents aspects que l'Église a doué un corps, c'est ça nous t'ai dit hier soir, c'est le corps mystique de Christ. Et nous t'ai voyagé dans Éphésiens chapitre 3 et Éphésiens chapitre 1 verset 22 qui bon nous cette déclaration que l'Église est le corps de Christ et nous t'ai fait référence à ce texte de Matthieu 16, 18 pour te dire où le bon Dieu Jésus-Christ, je m'excuse, t'as dit dans Matthieu 16, je bâtirai mon Église. L'autre mot qui nous t'ai qu'à substituer, c'est je bâtirai mon corps. Et nous t'ai voyagé un petit peu tout le long de ça pour parler de ce corps. À Soya, nous parlons dans deuxième mesure de cette Église qui doit expérimenter la plénitude dans l'expérience avec Jésus-Christ, doit être un homme nouveau. Un homme nouveau. Suivant Éphésiens chapitre 2, verset 14 et 16, et Éphésiens chapitre 4, verset 13, et le long du sermon, nous va explorer avec vous Colossiens chapitre 3, à partir du verset 9, pour explorer les dimensions de cet homme nouveau. Le texte qui est devant nous à Éphésiens chapitre 3, le verset 14, parle de toute famille. À cause de cela, je fléchis les genoux devant le Père, duquel tire son nom toute famille dans les cieux et sur la terre. Et puis, au verset 16, il dit, afin qu'il vous donne selon la richesse de sa gloire, d'être puissamment fortifié par son esprit dans l'homme intérieur. Donc, l'homme nouveau de Éphésiens chapitre 2, versets 14 et 16, l'homme nouveau de Éphésiens chapitre 4, verset 13, l'homme nouveau de Colossiens chapitre 3, à partir du verset 10, c'est cet homme intérieur de Éphésiens chapitre 3, verset 16b. Je vais reprendre. L'homme nouveau de Éphésiens chapitre 2, versets 14 et 16. L'homme nouveau de Éphésiens chapitre 4, verset 13, c'est l'homme intérieur de Éphésiens chapitre 3, verset 16b. Avant que nous arrivions dans l'interprétation texte là, on a regardé, ça nous joigne dans verset 14 qui prélude parce que on peut pas isoler le verset 16 des versets précédents, ce serait bail à texte là yon l'autre couleur que le pagain. Une difficulté que moi avais au gagner pour nous gérer la pensée de Dieu, la parole de Dieu, les révélations divines que nous joignons dans la Bible là. C'est parce que dans même l'exaprétement plus l'attention là. Le Dieu qui existait dans cette lumière inaccessible, il agit dans l'éternité et nous demande d'exécuter ou bien de recevoir ou bien d'appliquer bagaille que le concevoir dans l'éternité pour nous exécuter dans le temps. On me reprend. Comment nous capables, nous-mêmes qui des êtres finis, vivant dans le temps, comprendre jusqu'à mettre en exécution les plans que bon Dieu concevoit, lui-même qui côté dans l'éternité. Il y a un texte qui posait plus grande difficulté dans Éphésiens, à partir du chapitre 1er, elle a parlé nous comment bon Dieu concevoir les différentes bénédictions spirituelles que le déversait à l'intérieur de cette église qui est son corps et qui devient cet homme nouveau. Il dit, il le fait pour le bon plaisir de sa volonté. Et ensuite, il confirme pour dire, il fait ça dès avant la fondation du monde. Donc, ça veut dire que ça, bon Dieu préservé, préparé dans l'éternité que nous pourrons exécuter dans le temps, c'est pas une question qu'on bagaille que nous pourrons forcer faire, mais bon Dieu préparé depuis l'éternité, attendez ça, c'est avant la fondation du monde, c'est pas pendant m'arriver, non? Donc, ça veut dire, l'œuvre de Dieu en moi est faite avant moi. Mais ils ont prêté beaucoup d'attention à cela. Et c'est parce que trop souvent, nous prenons la vie chrétienne comme étant un fardeau que nous avons traîné, un bagage qui est impossible à accomplir. Et des fois, nous oublions que Dieu ne demande pas à cet homme extérieur d'accomplir les choses intérieures. Dieu demande à l'homme plutôt spirituel, qui est capable de comprendre les provisions, tant de ça, éternelles, qu'il fait pour moi, pour me capable d'entrer dans le plan bon Dieu, en dehors de mon humanité, mais à l'intérieur de ma spiritualité, pour que Dieu éternel, ça, qui baille accès à moi, en dans le temps, lui déposer en dans la provision de l'éternité. Et c'est important pour nous comprendre ça, qui a mené ça à l'autre niveau pour vous. Si il nous a bénis de toutes les bénédictions spirituelles dans les lieux célestes en Jésus-Christ, et que s'il l'a fait dès avant la fondation du monde, donc c'est pas moi qui a cherché ça pour me faire, œuvre pour me faire pour mon Dieu, c'est œuvre la faite déjà. Œuvre la faite déjà, bon Dieu accomplit déjà, et ben elle a tant de moins rivé pour m'exécuter. Donc, que ce soit ça, après les bénédictions, hein? Donc, si bon Dieu bénit de toutes les bénédictions spirituelles dès avant la fondation du monde, c'est pas moins qu'à chercher bénédiction, hein? Bénédiction à tant moins arriver pour le dire, mais moi. Est-ce que l'église est avec moi là? Et là, moi, avec une compréhension, ça, living plus ou moins facile à gérer notre relation dans le temps avec ce Dieu de l'éternité. La deuxième déclaration que nous avons fait pour asseoir et comprendre, cette démarche de la plénitude, le texte a dit, Paul dit, je fléchis les genoux, une inclination, je fléchis les genoux devant le Père, une inclination devant la paternité de Dieu, duquel tire son nom toute famille, regardez le texte là, qui côté, dans les cieux et sur la terre. La deuxième, ou bien la troisième déclaration que nous avons fait pour vous, c'est parce que trop souvent, quand on vit dans cet espace-terre et que nous essayons d'établir une relation avec bon Dieu, nous gagnons la fâcheuse tendance, suivez-moi, la fâcheuse tendance de transmettre ce qui est terrestre dans le céleste. Ça veut dire, pasteur. Toute application et compréhension que je connais, que je gagne de bon Dieu, c'est à partir de mon expérience terrestre. Donc, ainsi, au lieu que me projeter le ciel sur moi, je projette la terre sur le ciel. Bon, je vais prendre, parce que mon regard est un drôle. Au lieu que je démarche, moi, dans relation spirituellement avec bon Dieu, moi, projeter bagaille qui sortit en haut vers en bas, moins fait le contraire, moins projeté plutôt bagaille qui en bas vers le haut. En sorte que, une compréhension que nous n'avons jamais gagné, que nous n'avons jamais gagné de ce monde que, dans lequel bon Dieu mettait nous, comme humains, comme hommes, c'est famille dans les cieux sur la terre, mais nous comprendre. Donc, s'il y a des familles dans les cieux et des familles sur la terre, il y a des hommes dans le ciel, il y a des hommes sur terre, il y a des femmes dans le ciel, il y a des choses dans le ciel, il y a des choses sur terre, suis-moi là. Une mauvaise traduction, on dit ça, une mauvaise traduction que nous gagnons dans Genèse, par exemple, qui va dire Dieu créa les cieux et la terre, qui va aller dans l'épître, dans l'évangile de Jean, ensuite, qui va paraître dans Éphésiens, c'est, et dans Colossiens aussi, qui va dire nous que Dieu créa le monde. Dieu créa le monde. D'où nous comprendre que les a parlé de ce monde-là que Dieu créa. On est devant ce cosmos qui est devant nous. Et n'en pensez-nous, les hommes, les femmes, les galaxies, tout ce qui nous entoure, c'est ça que bon Dieu créa. Mais vous savez bien que la bonne traduction, ce n'est pas le monde. C'est les mondes. La bonne traduction, ce n'est pas Dieu créa le monde. Mais Dieu créa plutôt les mondes. Et dans cette création des mondes, il nous parle du monde visible, le monde dans lequel nous vivons, le monde dans lequel nous agissons, le monde dans lequel nous expérimentons culture, langage, religiosité, et le monde dans lequel où Dieu est unique, où il n'est pas l'objet d'interprétation, de théologie ou de quoi que ce soit, où Dieu est réel dans sa divinité, où Dieu est unique dans sa divinité, et où Dieu est éternel dans sa divinité. Est-ce que vous êtes avec moi là? Maintenant, parce que quand on rejoint ça, tu n'as avec moi à Colossiens, chapitre 1. Colossiens chapitre 1, pour ne pas dire que le pasteur a dit, vous comprenez, cet homme nouveau-là, que bon Dieu a parlé, que Paul a parlé plus tôt, dans Éphésiens chapitre 3, famille dans les cieux et sur la terre, nous pourrons comprendre ça, mais Colossiens chapitre, j'ai dit Colossiens chapitre 1, Colossiens chapitre 1, m'a aidé, nous faisons exercice. Pas besoin de tout chapitre là, mais nous pourrons aller garder avec attention et avec intérêt spirituel dans Colossiens chapitre 1. M'ta remè li pour seulement, ou bien yon moun assemblé à, campé et li pour moi le verset, les versets 15 et 16. Colossiens chapitre 1. Li pas trop long. Colossiens chapitre 1. Bon, je venais avant, quittez-moi pour verset 3. Nous rendons grâce à Dieu le Père de notre Seigneur Jésus-Christ. Et nous ne cessons de prier pour vous, ayant été formés de votre foi en Jésus-Christ et de votre charité pour tous les saints. À cause de l'espérance qui vous est réservée dans les cieux et que la parole de la vérité, la parole de l'évangile vous a précédemment fait connaître, il est au milieu de vous et dans le monde entier. Il porte qui bagaille des fruits et il va grandissant comme c'est aussi le cas parmi vous depuis le jour où vous avez entendu et connu la grâce de Dieu conformément à la vérité. Verset 7. D'après les instructions que vous avez reçues d'Epaphras, notre bien-aimé compagnon de service, qui est pour vous un fidèle ministre de Christ. Verset 8. Et qui nous a appris de quelle charité l'Esprit vous anime. Verset 9. Est-ce que l'Église suit? C'est pour cela que nous aussi, depuis le jour où nous en avons été informés, nous ne cessons de prier Dieu pour vous et de demander que vous soyez, même plénitude là, remplis de qui bagaille? De la connaissance de quoi? De sa volonté en toute sagesse et intelligence qui bagaille spirituelle pour marcher d'une manière digne du Seigneur et lui être entièrement agréable, portant des fruits en toutes sortes de bonnes œuvres et croissant par la fortifié à tous égards par sa puissance glorieuse, en sorte que vous soyez toujours et avec joie persévérant et patient. Verset 12. Rendez grâce au Père qui vous a rendu capable d'avoir qui bagaille par à l'héritage des saints. Qui côté? C'est là où Dieu habite, la lumière inaccessible, qui nous a délivrés de la puissance des ténèbres et qui nous a transportés. Ça va là? Il nous a délivrés de la puissance des ténèbres et il a fait quoi? Il nous a transportés. Qui côté? Dans le royaume du Fils de son amour, en qui nous avons la rédemption et la rémission des péchés. Qui monde qui fait travail ça? Qui transporte nous? Et verset 15 dit, maintenant, il est l'image du Dieu invisible, le premier-né.

0: Est-ce que l'Église avec moi là? Donc il y a un monde visible, il y a un monde invisible. Et les deux mondes sont créés par qui? Suivez-moi là. Dans mon prêtez-moi attention. Tout le monde invisible est beaucoup plus réel que le monde visible.
1: Pour qui ça?
0: Et l'homme nouveau, il m'a fait chez vous. Ce qui est sur le monde visible, c'est une représentativité, pas une photocopie, non. C'est une représentativité de ce qui est réel dans le monde invisible. À Exode chapitre 40, le bon Dieu a baillé Moïse la révélation du tabernacle. L'Itili fait tabernacle là, suivant modèle que montre là. Donc ça veut dire que grand modèle de sac en lait que bon Dieu vini par qui côté? À terre.
1: Oh, est-ce que l'Église avec moi là?
0: Donc, s'il y a des vies en haut, il y a aussi des vies en bas. Et les vies en bas sont une représentativité de vie qui côté? Qui en haut. Darmé, l'exa suivant là. Le bon Dieu menait l'homme à l'existence. Si en lui ont été créés les visibles et les invisibles, donc Dieu partit de ce qu'il a créé d'abord dans le monde invisible pour nous amener à vivre et à auditionner ce que nous avons dans le monde qui bagaille. Ce qui est visible est temporaire. Mais ce qui est invisible est éternel.
1: Est-ce que l'Église avec moi là?
0: Donc si ça visible est temporaire, bon Dieu a dit, mon intérieur, mon nouveau, il n'est pas qu'à sortir de l'homme de la terre. Faut que c'est un monde qui en l'est pour lui.
1: Est-ce que l'Église avec moi là?
0: Donc conséquemment, pour bon Dieu faire un homme nouveau ça, faut que lui porter bon moins l'homme qui vient d'en haut pour me permettre de comprendre ce que l'homme en bas a raté lorsque Dieu lui a amené à l'existence.
1: Bon. Vous ne comprenez
0: pas. Non, je ne vous pas comprendre. Mais quoi? En sorte que quand Adam a échoué dans le jardin en Éden, bon, posez une question. Il y a une question vedette qui posait dans les études bibliques, dans l'école du dimanche. C'est pourquoi Dieu n'a pas intervenu ipso facto au moment de la chute ou de la défection d'Adam. Pourquoi? La deuxième question qui vient toujours en vedette, si bon Dieu te connaît le bras le péché, pour qui ça le quitte le péché?
1: Can I answer this?
0: All right. C'est parce que depuis bon Dieu a créé le nom, pensez bon Dieu. Sous l'hygiénèse bien, sous qu'on le dit bien, c'est pas principal, on va le dormir, on va le dire. Il dit, Dieu dit, faisons l'homme à notre image et selon notre ressemblance. Il y a soit des fonds allusion à lui. Il n'a pas dit que nous dominons. Il dit, qu'il domine. Le bon Dieu fin fait, et puis bon Dieu dit, maintenant, dans la pensée de Dieu, c'est qu'il domine. Maintenant, le bon Dieu fin mène dans l'existence. Bon Dieu balit l'ordre d'impératif, dominer et assujettir. Donc, bon Dieu n'a pas créé pour le paniquer. Bon Dieu, pas pour le paniquer, les lois gagnent une présence de yon bête, ou bien yon moun, ou bien quel que soit saleté kaya, qui vini devant Adam et qui sorti pour faire bagay qui passe ça. Parce que bon Dieu, pas pour l'inquiéter, parce que bon Dieu connaît que m'te dit qui bagay, ou domine. Donc, que yon crapaud vini, domine. Est-ce que l'exemple avec moi là? Que yon chien vini, dominer, qu'elle vienne la nuit, qu'elle vienne la journée, c'est moins de bon droit pour qui bagaille pour. On est ensemble? La deuxième réponse, si bon Dieu courit vini pour l'empêcher le fait, bon Dieu pas bon Dieu.

0: et dans l'homme nouveau, il m'a pris là. Si bon Dieu courir vini pour le vin faire, c'est parce que bon Dieu gon bagaille li paix qui est arrivé et que éventuellement que me doit pas réparer. Donc quitter dégâts fait parce que me bagne une délégation de pouvoir, s'il pas utiliser le pas parce que me pas de balil. C'est ça qui fait quitter me pourquoi prêcher non mais Satan pas de pouvoir que sous balil. Ma pas la monde qui compte bon Dieu là. Satan pas qu'à entrer en côté pas avant qu'on bal permission pour l'entrée. Parce que recevoir de bon Dieu l'ordre de qui bagaille de dominer les vins sous n'importe forme. En sorte que les gens possédés par un mauvais esprit, ou pas besoin de faire abracadabra sous lui, non pour chasser. Ou pas besoin de gêner en pile, non pour chasser. Mais nous tellement sommes peuple superstitieux, depuis nous on se voit à voler en dans ton plan là, il y a un problème. ou jeter un de l'eau sucrée en côté la carrière pour une colonne fourmi qui a passé devant cabane nous et pour tomber réciter somme 91 c'est lui qui demande cela. On est un peuple très superstitieux. Et là, nous pas connaître l'évangile, bon Dieu. Là, nous pas comprendre côté nous sautis. Nous pas connaître non plus quels sont les privilèges et les droits et les pouvoirs que nous gagnons dans Jésus-Christ. Nous quitter plutôt que nous soyons dominés par les puissances extérieures au lieu que nous dominés par la puissance intérieure qui est en nous. Est-ce que l'Église a compris ça? Donc, cette délégation de pouvoir que Adam recevoir, que le pas utiliser, attendez ça. Donc, chaque homme venant de l'Adamique, du Adahama, héritier qui bagaille. Même lorsque bon Dieu bal délégation pouvoir, l'équité, l'autre l'esprit vini et dominé sur nous. Donc ça pour le ciel fait, pour le cas, prend cet homme de la terre et mène le ciel, lui prend l'homme du ciel, lui mène le descendre, pour le cas mène tout autre homme faire en Jésus-Christ vers le ciel. Et si moi avons raté bagaille ça, et c'est exactement ça qu'il nous manque, c'est parce que trop souvent, tout gourmet, nous on a gourmé pour bagaille la terre, c'est parce que nous pas comprendre la réalité du monde invisible. Toute fierté au rien en banc, toute place où on pas voulu bailler là, c'est parce que les selles sont rien. Pourquoi l'église a répondu là? Tout comment on va comment pour position, toute influence on va chercher, tout pouvoir, tout paraître, tout voulait paraître là. Parce que c'est celle sorgue, jour ferme, on en boîte, l'homme fini. Donc conséquemment, on n'a pas besoin qu'on combien de monde on va détruire, on n'a pas besoin qu'on combien de monde on va craser parce que sauve à là, ou voulait le coulier parce que c'est celle sorgue. On n'a pas la vision du monde invisible. On est simplement l'homme visible. On est simplement l'homme extérieur. On est simplement l'homme charnel. Est-ce que l'Église est avec moi là?
1: Amen.
0: Maintenant, cet homme nouveau, tournez avec moi maintenant à Éphésiens chapitre 2. Cet homme nouveau, à Éphésiens chapitre 2. Pas oublier, nous sommes dans Colossiens chapitre 3, verset 16, qui dit, c'est non Christ qui créait, qui bagaille, en lui ont été créées toutes les choses qui sont dans les cieux et sur la terre, les visibles et les qui bagaille, invisibles. Maintenant, qui Jean nous parle gérer à faire l'homme nouveau, ça, dans Éphésiens chapitre 2, verset 14. Éphésiens chapitre 2. Est-ce que l'église est arrivée?
1: Oui.
0: Pour ne pas perdre trop de temps, on va descendre jusque dans verset 11. C'est pourquoi vous autrefois, verset 11, ça va?
1: Oui.
0: Vous autrefois païens dans la chair, appelés qui bagaille? Oui. Incirconcis par ce qu'on appelle qui bagaille? Oui. Circoncis et qui le sont qui côté? Dans la chair par la main de l'homme, on parle du rituel juif ici. Souvenez-vous que vous étiez en ce temps-là sans Christ, privé du droit de cité en Israël, étranger aux alliances de la promesse, sans espérance et sans Dieu dans le monde. Verset 13. Mais maintenant, qui côté? Vous qui étiez jadis, qui bagaille? Vous avez été rapprochés par le sang de Christ. car il est qui il a. Qui il qui est ça? Jésus-Christ, il est quoi? Notre paix, lui qui est de qui de ça? Du païen et du juif. Lui qui est de, n'en a fait qui bagaille? Qu'un. Maintenant, l'elle fait un, et puis quand il est notre paix, lui qui est de, n'en a fait qu'un, et il a fait quoi? Il a renversé le mur de séparation. Et comment s'appelle ce mur de séparation? L'inimitié. Verset 15, dit, ayant anéanti par sa chair la loi et les ordonnances dans ses prescriptions, afin, mais objectif là, Dieu a créé les hommes dans le jardin en Éden, ça va là, et l'homme déchu, l'homme perdu, l'homme à qui on a fait la délégation de pouvoir, qui ne l'a pas utilisé, ne l'a pas exécuté, Jésus est venu réparer. C'est, écoutez ça, pas cet homme, mais le recréer. Il n'est pas venu réparer, bon Dieu, pas venu piécer, bagaille qui dommage, hein? Il dit, ils font l'autre bagaille. Regardez le texte. Il est notre Père, lui qui des deux n'en a fait qu'un, et il a, qui a renversé le mur de séparation de l'inimitié, ayant anéanti par sa chair la loi des ordonnances dans ses prescriptions, afin de créer en lui-même, afin de créer où ça? En lui-même, afin de créer où ça? En lui-même, avec les deux, un seul homme, et cet homme s'appelle qui bagaille? L'homme nouveau, et puis homme nouveau ça, en établissant qui bagaille? Maintenant, quels sont les signes de l'homme nouveau qui peut vivre la plénitude en Jésus-Christ? L'homme nouveau, un seul homme converti. Est-ce que vous êtes avec moi là? Amen. L'homme nouveau, c'est un produit de la paix. Deux. L'homme nouveau, c'est un produit de l'unité. Trois. Et l'homme nouveau, c'est un produit de la réconciliation. Quatre. Je reprends. Vous êtes avec moi? L'homme nouveau, c'est un produit qui bagaille? De la paix. Un. Deuxièmement, l'homme nouveau, c'est un produit de qui bagaille? De l'unité. Ça va là? Et puis, l'homme nouveau, c'est un produit de qui bagaille? De réconciliation. Et puis, ça va? Et puis, l'homme nouveau, c'est un homme converti. Donc, comment identifier cet homme nouveau? Comment on l'identifie? Parce qu'il est un agent de paix. On l'identifie parce qu'il est un agent de la réconciliation. On l'identifie parce qu'il est un agent d'unité. On l'identifie parce qu'il est un homme converti. Donc, tendez-moi, Nouvelle Jérusalem, ce n'est pas un monde qui a dit ou pas converti. Et pas un monde qui a dit ou pas sauvé. Et pas un monde qui a plongé le doigt sur vous dit, regardez, figuier un tel, il n'est pas con. C'est le produit de cet homme qui est devant nous, qui a dit nous quel type d'homme il est. Oh! Est-ce qu'il est avec moi là? Et cet homme nouveau, m'a retourné maintenant vers le message d'hier soir, cet homme nouveau va faire partie du corps. En sorte que l'homme nouveau ne peut pas, c'est ça, l'homme qui n'est pas né en Christ, ne peut pas produire la réconciliation. L'homme qui n'est pas né en Christ ne peut pas être un agent de paix. L'homme qui n'est pas né en Christ ne peut pas être un homme converti. Ah, cet homme nouveau, c'est un homme converti, c'est un homme d'unité, c'est un homme de paix, c'est un homme de réconciliation. Mais comment est-ce qu'il peut le faire? Tournez avec moi à Colossiens. Colossiens chapitre 3. Colossiens. J'ai bien dit, c'est ça? Colossiens chapitre 3, Nous allons descendre dans le verset. Dans le verset, pour chercher texte et contexte. Je vais lire pour voir partir du verset 5, mais j'ai vraiment besoin du verset 9 et verset 10. Comment est-ce qu'il peut accomplir l'œuvre de l'homme nouveau? Faites donc mourir les membres qui sont sur la terre. Faites donc mourir les membres qui sont sur la terre. Quels sont ces membres? C'est amusant que le texte ne dit pas ces choses, il dit ces membres. C'est amusant que le texte ne dit pas ces choses qui sont sur la terre, mais il dit qui bagaille? Ces membres. Donc, en d'autres termes, l'homme qui n'est pas nouveau, qui est sur la terre, voilà en quoi sa composition, sa biologie matérielle est faite. Faites donc mourir les membres qui sont sur la terre. Quels sont ces membres? L'impudicité. 2. L'impureté. 3. Les passions. 4. Les mauvais désirs. 5. La cupidité. 6. Qui est une idolâtrie. Verset 6 dit, c'est à cause de cela que la colère de Dieu vint sur qui? Sur les fils de la rébellion parmi lesquels vous marchiez, qui les a? C'est là, nous avons terminé message à soi avec le cantique. Longtemps, moi, t'ai parmi lesquels vous marchiez autrefois, lorsque vous étiez dans ces péchés. Mais l'homme nous voit. Mais maintenant, renoncez à qui bagaille? Quelles sont ces choses auxquelles il faut renoncer? Voici la liste. 1. À la colère. 2. À l'animosité. 3. À la méchanceté. 4. 5. Qui pourrait sortir de votre bouche? Verset 9. Ne mentez pas. Vous êtes en dépouillé de qui bagaille? Maintenant, s'il y a un homme nouveau, il y a un vieil homme. Est-ce que l'Église est avec moi là? Je ne suis pas théologique ce soir, je suis très pratique. Ne mentez pas les uns aux autres, vous êtes en dépouillé de qui? Du vieil homme et de ses œuvres. Maintenant, quand vous faites ça, vous pouvez maintenant vous revêtir de quoi le texte nous dit? Ayant revêtu l'homme. Écoutez ça. Donc, nous comprenons Nouvelle Jérusalem, la démarche de cette nouveauté en Christ menait ma foi cette déclaration. À dire que vous êtes sauvé, c'est une chose. À vivre en sauvé, c'est deux choses. Je reprends ça. Si le salut est gratuit, la vie chrétienne n'est pas gratuite. Qu'est-ce que je veux dire par là? Le chrétien n'est pas sans responsabilité dans son salut. Est-ce que l'Église a compris ça me dit là? Chrétien n'est pas sans responsabilité dans qui bagaille? Dans salut, les bons dieux finissent sauver ou une responsabilité pour lutter pour qu'il y ait salut ça. Et seul monde qui a fait, c'est l'homme nouveau. Ça va là? Maintenant, cet homme nouveau de Éphésiens chapitre 2, verset 14 à 16. Cet homme nouveau de Éphésiens 4. Tournez avec moi maintenant à Éphésiens 4. Notez dans Éphésiens combien nous sommes là? Nous sommes dans Colossiens. Non, on va retourner dans Éphésiens. On va retourner dans Éphésiens. On va regarder ensemble Éphésiens chapitre 4. Éphésiens chapitre 4, m'en vais au verset pour me sauver tant, m'a parlé dans verset qui plus proche la verset 10. Verset 10. Ou bien pour garder texte et contexte, verset 7, mais à chacun de nous, la grâce a été donnée selon la mesure du don de Christ. C'est pourquoi il a dit, étant monté en haut, mais sur les hauteurs, il a ramené des captifs et il a fait qui bagaille? Il a fait qui bagaille? Des dons à qui? Aux hommes. Or, que signifie il est monté sinon qu'il est aussi descendu dans les régions inférieures de la terre? Celui qui est descendu, c'est le même qui a fait quoi? qui est monté au-dessus de tous les cieux, afin de remplir toutes choses. Et il a donné les uns comme apôtres, les grands ministères, les autres comme prophètes, les autres comme évangélistes, les autres comme pasteurs et docteurs, pour le perfectionnement des saints en vue de l'œuvre du ministère et de l'édification du corps de Christ, jusqu'à ce que nous soyons tous, qui bagaille, parvenus à l'unité de la foi et la connaissance du Fils de Dieu, à l'état, soulignez ça, maintenant, à l'état d'homme fait, ça sont l'autre mot pour l'homme nouveau, hein, à la mesure de qui bagaille, de la stature parfaite de Christ, afin que nous ne soyons plus des enfants flottants et emportés par tout vent de doctrine, par la tromperie des hommes, par... Maintenant, suivre. Maintenant, le texte a dit, afin que nous ne soyons plus qui bagaille, afin que nous ne soyons plus qui bagaille, des enfants flottants, emportés. Maintenant, si on ne devrait pas être des enfants, c'est quoi Bible a espéré, à attendre, que bon Dieu a attendre, après tout son investissement, que nous soyons devenus, verset 13 répond, il dit, bon Dieu fait tout ça, libère-nous les ministères, libère-nous des hommes, comme des docteurs, comme des pasteurs, comme des évangélistes, comme des mouns qui en dans ministère à l'église, là, attendez ça, verset 13 dit, jusqu'à ce que nous soyons tous parvenus à, premièrement, un, l'unité de la foi, deux, de la connaissance du Fils de Dieu, et puis ça fait nous venir qui bagaille, à l'état d'homme fait. Donc l'homme nouveau, hein, il n'est pas un petit bébé. L'homme nouveau, hein, il n'est pas un monde qui bagaille maturité. L'homme nouveau, hein, il n'est pas un monde qui n'importe qui crie, qui craque, il perd du bon sens, il perd du spiritualité, il perd du bonne grâce, il perd du connaissance de bon Dieu. Hein. Non, c'est un monde qui gagne maturité. C'est un monde qui connaît bon Dieu. Tenez ça. Mais tout ça passait dans le principe de la foi. Et quels sont les trois grands principes? La connaissance, la croyance et la confiance. Tout problème, nous avons, hein? Avec des gars que nous avons fait dans l'église bon Dieu, hein? C'est celui qui est resté dans son état du vieil homme qui n'a jamais fait l'expérience de qui bagaille, de l'homme nouveau en Christ, d'où cette affaire de plénitude pour lui son rêve. Et la liste que nous avions lue, quelles sont les caractéristiques de l'homme qui est le vieil homme? Quelles sont les caractéristiques de l'homme qui n'est pas l'homme nouveau? Quelles sont les caractéristiques, les trois appellations? Il est un enfant, il est un vieil homme, ça va là? Maintenant, l'homme nouveau, c'est l'homme qui s'éloigne de l'impudicité. L'homme nouveau, c'est l'homme qui s'éloigne de la cupidité. L'homme nouveau, c'est l'homme qui s'éloigne de qui bagaille? Du mensonge. L'homme nouveau, c'est l'homme qui s'éloigne de tout ce qui peut nuire à qui bagaille? À sa relation avec qui moun, avec Christ. Pour bon Dieu, capable de permettre que moi, avant, fait ça, les placer dans l'église là, qui croit, lui dit, lui saute en haut, et puis lui fait des dons aux hommes. Et dons, yo, que le bail l'église là, c'est moun qui pour venir qui bagaille des éducateurs, des pasteurs, des docteurs pour aider moun. Pour aider ou arriver dans l'unité de la foi, pour nous croire même gens, pour nous travailler même gens, pour nous vivre même gens, et puis pour nous agir même gens. Ce mystère d'unité, en ce sens, l'église n'est pas simplement un mystère, de, c'est pas un corps mystique seulement, l'église n'est pas simplement un homme mystère seulement, mais attendez ça, l'église a une vie mystère. Et cette plénitude est possible simplement avec cette église qui développe les caractéristiques de l'homme nouveau. Parce que finalement, c'est qu'est-ce qui... C'est pas en plastique qui fait pas qu'arriver dans la dimension homme nouveau, ça. Suivez. Pour bon Dieu accomplir bagay ça, moi je dis tout à l'heure, qui ça le fait? Il n'a pas pu trouver sur terre un homme. Il n'a pas pu trouver sur terre un homme pour faire le travail dans l'homme qui est l'homme animal, qui est l'homme matériel, qui est l'homme physique, qui est l'homme charnel. En sorte que la réplique que bon Dieu a bâillée par rapport à la défection de l'homme de l'Éden, de l'homme du jardin. Suive-moi là. Dans la main l'église, là, suive-moi parce que ma parole est fermée. Le matin, j'ai pris le risque de dire le matin de la chute de l'homme en Éden parce que Bible a dit l'Éternel vient sur le soir. Amen, suive-moi là. Si bon Dieu n'est pas intervenu au moment de la chute, ben nous raisons pour ça. Et il est venu par sa voix, je n'ai pas dit par sa présence. J'ai bien dit, il est venu par sa voix, je n'ai pas dit par sa présence. Parce que le texte n'a pas dit que bon Dieu vini et marchait dans le jardin sur le soir. Le texte de la Genèse dit plutôt, alors ils entendirent la voix de l'Éternel qui parcourait le jardin sur le soir. Le texte n'a pas dit que l'Éternel était venu marcher dans le jardin sur le soir. Allez, premier bagage dans la main maintenant. Deuxième bagage, quand Dieu posa la question à l'homme, où es-tu? Il ne posait pas le problème de sa position géographique. Est-ce que l'église est avec moi là? Bon Dieu, pas t'a dit qu'il côtoyait géographiquement comme si bon Dieu pas ouel dans une place donnée. Non, ce n'est pas ça, texte. Texte plutôt a fait allusion à sa position dans le sens de responsabilité, dans le sens de leadership. Est-ce que l'église est avec moi là? Suive. Maintenant, quand il nous dit que, alors ils entendirent la voix de l'Éternel qui parcourait le jardin sur le soir. Qu'est-ce qu'il a entendu de la voix? Tu as somme 27. Tu as pour moi somme 27. On va le faire nous entendre. On va faire nous comprendre ce qu'il a entendu sur le soir. Psaume. Juste un instant. Est-ce que j'ai donné la bonne référence? Je m'en vais au livre des psaumes. Je pense que c'est plutôt... Je m'excuse. Psaume 29, je m'excuse. Psaume 29, j'avais dit psaume 27. Psaume 29. Psaume 29. Comment est-ce que commence le psaume? Verset 2, il dit, c'est un psaume de David. Fils de Dieu, rendez à l'Éternel gloire et honneur. Verset 2, rendez à l'Éternel gloire pour son nom. Posternez-vous devant l'Éternel, comment? Avec des ornements sacrés. Verset 3, est-ce que l'Église peut le lire avec moi, s'il vous plaît? Verset 3, dit qui bagaille? Qu'est-ce que le texte de la Genèse nous a dit, le verset 3, le chapitre 3, ils disent, alors ils entendirent, qui bagaille? La voix de l'Éternel. J'ai dit, c'est la voix sans la présence. Je suis droit à parler là, non pas ouais. Il y a moyen pour démontrer nous ça, je peux parler sans que personne ne me voie. Maintenant, comment est-ce que quand Dieu parle, qu'est-ce que Adam, qu'est-ce que Ève, qu'est-ce que le serpent, qu'est-ce que la création a entendu? Le verset 3 de Psaume 29 dit, la voix de l'Éternel, qui bagaille, retentit sur les eaux. Le Dieu de gloire fait gronder qui bagaille. Nous allons regarder ce mouvement cosmologique qui a traduit la voix de l'Éternel. L'Éternel est sur les grandes eaux. Verset 4 dit qui bagaille. La voix de l'Éternel est. Verset 4 continue pour dire la voix de l'Éternel est qui bagaille. La voix de l'Éternel fait quoi? L'Éternel brise qui bagaille. Il les fait bondir comme des voies, le Liban et le Syrien, comme de jeunes buffles. La voix de l'Éternel fait jaillir. Qui bagaille? La voix de l'Éternel fait trembler. L'Éternel fait trembler le. Verset 9. La voix de l'Éternel fait enfanter. Elle dépouille. Qu'est-ce qui s'est passé, pasteur? Le soir où Dieu a visité le jardin en Éden après la désobéissance, en sorte que Adam a vu, tenez ça, Gloyo en mouvement, bois tombé craqué. Ça fait Paul dire dans le Corinthien, c'est toute la création qui a été soumise à la défection. Est-ce que l'église est avec moi là? Donc conséquemment, les bon Dieu a parlé, bon Dieu a craqué bois. C'est pas simplement ça, Dante, ouais. Biche qui a enfanté, glow qui a mouvementé. Donc ils ont compris que bon Dieu t'a parlé. Bâton la gueule qui a dérangé un petit peu. Est-ce que Dieu continue à parler par des catastrophes naturelles? Il l'a fait en Haïti. Il semble que l'haïtien type ou l'homme haïtien est devenu plus méchant que jamais. Quel que c'est l'homme d'église ou l'homme à l'extérieur de l'église. En sorte que, Nouvelle Jérusalem, écoutez ma voix. Les turbulences que vous venez de connaître pendant les 8 années passées. Les écarts que vous avez connus, les hommes que vous avez vus s'élever pour créer du trouble dans cette congrégation. Les agents de Satan qui se sont manifestés clairement. Des hommes qui vous ont menti en plein visage. Qui ont déstabilisé le peuple de Dieu au nom d'une fierté personnelle, d'une lutte de pouvoir et d'influence. Je souhaitais qu'on t'ait tant de fois, bon Dieu, dans tant de turbulence. En sorte que si l'expérience n'était pas nécessaire, qu'elle vous soit utile. Je reprends ça. Si l'expérience n'était pas, qui m'a dit, nécessaire, que l'expérience vous soit pour qu'à identifier ce qu'est l'homme nouveau et ce qu'est le vieil homme. Pour qu'à identifier les bons dieux à parler avec ces les mouns à faire bruit. Pour qu'à identifier comment marcher dans cette plénitude avec Christ, il me faut être un homme converti. Il me faut être un homme d'unité. Il me faut être un homme de paix. Et il me faut être un homme de la réconciliation. En sorte que, frères et sœurs, on pourra vous placer dans le corps mystique parce que vous êtes homme nouveau. Et cet homme nouveau va développer une attitude qui pral ébranler moun, yo pral relo, un homme mystère. En sorte que Léo souhaitait qu'on pompe et pour calmer. Léo souhaitait qu'on fâche et pour rire. Léo souhaitait qu'on courir et pour chita. Il est simplement possible de regarder comment a été votre passé pour conquérir votre présent et assurer le futur, pas d'ici, de l'église qui va être corps, de l'église qui va être homme, de l'église qui va être mystère, de l'église qui va être temple saint, de l'église qui va être l'épouse et de l'église qui deviendra une armée. Pour expérimenter cette nouveauté, c'est sûr qu'au besoin déposer devant le trône cette requête, je veux un cœur nouveau, le baptême d'en haut, parce qu'il a créé les deux mondes, les visibles et les invisibles. Mais pour conquérir cet homme nouveau, ce cœur nouveau, ce baptême d'en haut, ce baptême doit être de feu, ce baptême doit être de foi, ce baptême doit être de charité. Et pour devenir cet homme régénéré. Mais pour cet homme régénéré, ça, il faut qu'on campe devant le ciel. Devant la croix, vous dit longtemps. Longtemps. Et longtemps, on te connaît mentir. et longtemps on te volé, et longtemps on te adultère, c'est longtemps on te menté, c'est longtemps on te bakoulo, c'est longtemps on te qu'on a fait mauvais compte mal taillé, mais coulier, moins grand Christ, tout pareil. 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Pour qui monde? Que le Seigneur vous bénisse.
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3: Merci Seigneur. Merci Seigneur. Béni soit l'Éternel. Béni soit l'Éternel. Béni soit l'Éternel. Pendant qu'on campe, pendant qu'on campe, on nous lire, il y a une portion des Saintes Écritures que nous trouvons dans lettre à l'église de Smyrne. Apocalypse chapitre 2, versets 8 à 11. Écrit à l'ange de l'église de Smyrne. Voici ce que dit le premier et le dernier, celui qui était mort et qui est revenu à la vie. Je connais ta tribulation et ta pauvreté, bien que tu sois riche. Et les calomnies de la part de ceux qui se disent juifs ne le sont pas, mais qui sont une synagogue de Satan. Ne crains pas ce que tu vas souffrir. Voici le diable jettera quelques-uns d'entre vous en prison afin que vous soyez éprouvés. Et vous aurez une tribulation de 10 jours. Sois fidèle jusqu'à la mort et je te donnerai la couronne de vie. Que celui qui a des oreilles entende ce que l'Esprit dit aux églises. Celui qui vaincra n'aura pas à souffrir la seconde mort. Merci. La paix bon Dieu avec. La paix bon Dieu avec. La paix bon Dieu avec. À soi, nous voulons envisager les trois aspects de l'évangile ou les trois façades de l'évangile. Nous te disons ça. Avant, d'après l'analyse que nous faisons, nous découvrir, il y a trois types de l'évangile. Il y a l'évangile de Jésus-Christ, il y a l'évangile apostolique, il y a l'évangile de notre temps, notre époque, époque ça même. Laisse-nous lire lettre à l'église de Smyrne. Lui montrons un aspect de l'évangile apostolique. Là nous dit l'évangile apostolique, si nous dit l'évangile des martyrs, c'est même bagaille. L'évangile de Jésus-Christ, c'est l'évangile de pauvreté et de misère. Il y a pile prédicateur qui prêchait contre la misère et nous sentit dans un tissu ou bien dans un encadrement l'évangile là, mettre là, mettre un bouquet de fleurs qui est la misère, mettre la dacre aux misères même. 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
2: 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Selon l'autorité de la parole.
0: 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Et l'évangile apostolique là, c'est lui-même qui figurait dans la lettre à l'église de Smyrne. Il dit, ne crains pas ce que tu vas souffrir. Oui. Le diable jettera quelques-uns de vous en prison. 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Dans la réunion, ça qui fait là. Et puis on dit Jean-Baptiste, tu es le précurseur du Messie. Et d'accepter. Vous venez pour préparer la route là. Immédiatement, où est Jésus paraît, croyez que vous mettez en bas avant tout mission fin. Attention, Jean. Il dit oui, maître. Réunion finie. Et il dépasse Jean comme le précurseur. Dans l'évangile de Matthieu, chapitre 3, il dit en ce temps-là, parut Jean-Baptiste dans le désert de la Judée pour prêcher le message de la repentance. Il disait, repentez-vous, car le royaume des cieux est proche. Repentez-vous, car le royaume des cieux est proche. Elle finit dit belle parole ça. Après ça, elle garde l'ouet, les sadducéens à venir dans le baptême. Et puis le camp, elle dit, race de vipères, qui vous a pris à fuir la colère à venir? Ne prétendez dire en vous-même que nous avons Abraham pour père. Je vous déclare que de ces pierres-ci, Dieu peut susciter des enfants à Abraham. Et finalement, il continue le travail là. Pendant que je continue le travail là, il songeait au Ganingram ciel là. Dans verset 11, je dis, moi, Jean, je vous baptise d'eau pour vous amener à la repentance. Mais il vient après moi, quelqu'un dont je ne suis plus digne de porter ses souliers. Lui, il vous baptisera du Saint-Esprit et de feu. Voilà l'honnêteté de cet homme. Jean-Baptiste respectait les règles du jeu, il respecte le droit. Il a le fin de parole, ça, dans le fleuve du Jourdain. Pendant Jean a baptisé dans le fleuve-là, et puis le roi Jésus apparaît. Il songeait consigne ciel là. Et puis depuis le roi Jésus apparaît, et puis il me cap dans le loi. 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Et puis il plongeait Jésus. 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Malgré un pile doctrine, pas quoi dans la Trinité a. Côté de Trinité, côté de Dieu tridimensionnel, côté de Dieu sous trois formes, que mes potes. Pendant que je suis dans le baptême, dans le nom de loi, il a vu les cieux s'ouvrir et la voix du Père s'est retentie en haut. Celui-ci est mon fils bien-aimé, en qui j'ai mis toute mon affection. Et le Saint-Esprit, sous une forme de colombe, descend et le fils dans l'eau. Dieu sous trois formes séparément. Et après le baptême, non! Ministère Jésus commence, oui. Je viens de Jean. Personnage, ça te vient dans la loi devant aujourd'hui. Même moi, je suis prêché là-bas, oui. Vous comprenez qui ça, Jean répond. Dans Jean 3, verset 30. Il faut qu'il croisse. Moi, je dis. Depuis il paraît. 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
0: 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Il dit, pas craindre ça n'est pour nous souffrir. 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Et ta pauvreté, bien que tu sois riche. Il dit les calomnies de la part de ceux qui se disent juifs et ne sont pas, mais qui sont une synagogue de Satan. Ne crains pas ce que tu vas souffrir. Le diable jettera quelques-uns de vous en prison afin que vous soyez éprouvés. Vous aurez une tribulation de 10 jours. 10 jours, ça n'est pas 10 jours de 24, non? Peut-être 10 jours, peut-être 10 mois, peut-être 10 semaines, peut-être 10 années, peut-être 10 siècles. Et les habitudes, il a fait statistique l'histoire de l'église là. 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Et regardé, il a expliqué nous les 10 empereurs romains. Nous parlons nous de Valérien. Nous parlons de Aurélien. Nous parlons de Domitien. Nous parlons de Marc Aurèle. Nous parlons de Septime Sévère. Nous parlons de Néron. Nous parlons de Domitien. Nous parlons de Trajan. Nous parlons de liste. Tout empereur romain qui a accéléré la tribulation de 10 jours. Il parlait de Dieu que les siens campaient. Il a regardé comme il a démoli le temple devant. Pendant que les gens dans le temple, ils ont médifié, ils ont démoli le temple. En l'an 64, il racontait nous, apôtre Paul condamné pour un incendie. Que Néron médifié dans la ville là. Les gens l'ont vu mal, il dit c'est chrétien qui médifié. Et puis depuis, il a massacré les chrétiens. Apôtre Paul, les voit mourir en l'an 64. L'écrit Timothée en dernière lettre. Dit Timothée, je t'en conjure devant Dieu.
3: Alléluia.
0: Et devant Jésus-Christ, qui doit juger les vivants et les morts, prêche la parole. Insiste en toute occasion, favorable ou non, reprends, censure, exhorte en toute douceur, fais l'œuvre d'un évangéliste et remplis bien ton ministère. Car il viendra un temps où les hommes ne supporteront pas la saine doctrine. Mais ayant la démangeaison d'entendre des choses agréables, ils se donnent une foule docteurs sur leur propre désir. Mais toi, sois sobre en toutes choses. Supporte les souffrances. Vivons de gré là, toutes les dames et l'église fait théâtre pour l'évangile prêcher. Toutes les dames et l'église a viré en grillant dedans, en racontant histoire. Mais tant pour l'évangile fondamental, pour être pris de conscience, pour être sauté dans la place, à la place. Parce que nous avons un problème de classement. L'évangile a grand pile valeur là-dedans, mais nous avons un problème de classement où chaque monde a la place. Il y a des gens qui font un problème de classement. Il y a des gens qui ne connaissent rien, non? Mais il est là parce que le peuple est d'accord là, mais il ne connaît rien. Mais nous rentrons dans le degré qui nous nourrit le peuple là, c'est pour te déclasser, mettre dans l'autre côté, elle ne connaît rien. 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Il n'est pas possible pour aveugle de conduire aveugle. Il dit dans Matthieu, si deux aveugles se conduisent l'un de l'autre, ils tomberont tous dans une même fosse. Il faut une capacité. Je ne dis pas capacité auprès de vue intellectuelle, non. Je dis capacité auprès de vue le messager de Dieu qui a reçu le message en direct de Dieu. Vous n'avez pas qu'on lit, mais vous avez capacité. Vous avez onction, vous avez communion, vous avez un service là. Son prière seulement qu'a fait, oui. Et puis prier, c'est un homme service là, oui.
3: Alléluia.
0: Dans le pays d'Haïti, il y a des ordres. Des ordres qui sont dans le pays d'Haïti, vous mettez trois pasteurs sous chair à la chute ensemble. Il y a là-dedans qui a fait vieux démarche, vous avez des vieux papiers en bachal. 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Il a gagné, monsieur, pour rien d'un soulé. C'est chanalité. Les grands thèmes, un mariage. 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Il y a des gens qui ne peuvent pas chanter trop bien. On mettait dans le temps. Les gens qui ont filmé, on nous mettait dans le temps. Les gens qui ne peuvent pas garder le cahier. On nous mettait dans le temps. Au nom de Jésus. Les gens qui vont chanter textuellement, qui vont mettre au nom de Jésus. Pourquoi ça me dit au nom de Jésus? Je me dis au nom de Jésus parce que c'est Jésus qui te fait rassemblement. Parce que les hommes de toute nation, de tout peuple, de toute culture, de toute langue, viennent former la grande assemblée, viennent former la famille de Dieu, viennent former la famille chrétienne. 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Si Jean-Baptiste dit qu'il était Christ, il a quoi? Parce qu'il y a 400 ans passés, la voix d'aucun prophète n'a pas parlé. Mais Jean-Baptiste est assez honnête pour le dire. Je suis la voix de celui qui crie dans le désert et pour préparer le chemin du Seigneur. Ça, c'est honnêteté. 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Ce sont des ennemis de l'État. Oui, chrétiens, c'est des ennemis de l'État. Ils ont l'autre vision, ils ont l'autre point de vue, ils ont l'autre rêve. C'est dans l'époque où les chrétiens avaient changé. Mais dans l'époque apostolique, les chrétiens étaient tellement unis entre eux. Ils étaient 20 ans dans les gens. Dans l'Acte des Apôtres, chapitre 3, les arrêtés apôtres Pierre, apôtres Jean, qui sont entrés dans le temple à l'heure de la prière, ils ont menacé, ils ont battu. Pierre Campbell dit, monsieur, jugez-il juste qu'on obéit à l'homme plutôt qu'à Dieu. 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Une seule cause, je dois défendre. La cause de Christ. La cause de l'Église. La cause du retour de Jésus-Christ. 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On levait campé en manifestation.

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1: 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Nous saluons tout le monde et nous apprenons pour nous capables de méditer ensemble avec vous de la parole à la gloire de Dieu. Donc, nous comptons pour nous ensemble avec vous. Et nous saluons tous les autres pasteurs de cette assemblée à la gloire de Dieu qui viennent visiter. Ah, hier soir, nous te gagnons un verset pour nous te méditer sous lui, c'est Matthieu chapitre 24, le verset 44. C'est un verset qui parlait de la diligence. C'est un verset qui parlait de la diligence, de la vigilance, excuse-moi. Un verset qui parlait de la vigilance. Et nous sentons nous contents, nous sommes capables qu'on y a. Parler de ces versets et communiquer ensemble avec vous. Il parlait de la vigilance. Donc, on est hier soir, d'avoir mis en contexte pour nous-mêmes. D'avoir mis en contexte pour nous-mêmes parce que nous connaissons que tout ça Jésus-Christ dit, il est toujours sorti d'un contexte. Dans la Bible, il y a deux temps, de deux grands discours que Jésus-Christ fait. Dans le discours sur le sermon sur la montagne, Matthieu chapitre 5, 6, 7, il fait discours ça pour exprimer les disciples qui savent qu'ils veulent et qui savent qu'ils arriver. Me dit, ensemble avec lui, dans le chapitre 5, il fait des prescriptions. Dans le chapitre 6, il fait il parle de comment nous fonctionner dans le royaume. Et dans le chapitre 7, il explique l'attitude, comment vous chrétiens comporter. Maintenant, dans le discours vers la fin, Jésus-Christ pralé la baille dernier sa gain pour dire à Apotio. C'est ça le discours de la fin. Discours de la fin, gagne censé deux livres qui enregistrent les de manière détaillée. C'est Matthieu avec Jean. Matthieu, depuis le chapitre 21, il a commencé, arrivé jusqu'au chapitre 25. Dans le livre de Jean, dans le chapitre 14, jusqu'au chapitre 17. Il parlait du discours de la fin, l'expliquait très clair. Parce que bon Dieu n'a pas fait rien sans lui permettre nous courant de ça pour le faire. Cependant, là nous gardons nous Matthieu chapitre 21 dans son discours, l'essence est différent avec Jean chapitre 14, c'est-à-dire le discours de Jésus-Christ. C'est parce qu'il y a deux auditoires qui sont différents. L'auditoire de Matthieu, c'est un auditoire juif. Il mettait plus accent sur la prophétie. Parce que Messie qui t'a venu, hein, son Messie qui te promet dans l'Ancien Testament pour venir pour délivrer le peuple d'Israël. Et ça fait dans Esaïe chapitre 11, là il parle pas de Messia, il fait qu'on est que l'a sorti dans le trône d'Isaïe. Dans le verset premier, il dit lorsque Isaïe va retourner en rien, Isaïe c'est le père de David, c'est alors que Messia a sorti. Et nous connaissons aussi que dans Esaïe chapitre 7, le verset 14 encore, il parle nous que Jean-Messia a sorti, il dit c'est le Messie qui va venir sous le nom d'Emmanuel. Ça c'est le juif. Donc si Matthieu a écrit pour les juifs, il faut qu'il prenne beaucoup attention pour qu'il attire attention. Parce que selon nous, nous avons parlé avec lui, il y a un sujet de conversation qui a attiré attention. Et c'est ça qu'il faut pour le Matthieu, pour le mettre beaucoup attention à la prophétie. À la prophétie dans son discours vers la fin. Et c'est ça qui permet que nous puissions arriver dans le verset 24, côté Jésus-Christ, pour faire un paquet de bonnes prédictions. Maintenant, Jean pour le faire approcher en manière différente. Jean pour le privilégier de préférence l'Église. Et ça fait Jean pour le parler du Saint-Esprit. Pour quelle raison Jean pour le privilégier l'Église? C'est parce que Jean lui-même, auditoire, il parlait d'un auditoire qui général. Un auditoire qui général. Parce que l'évangile de Jean s'adresse au genre humain. Et c'est ça qui fait Jean pour le parler d'une manière générale. Et pour rencontrer Christ d'une manière générale, mais si pas nous en nous-mêmes, c'est à travers l'Église que nous pourrons rencontrer lui. Et c'est ça qui fait moi-même, pour faire partie de l'Église, ou pour faire partie de l'Église, nous parler de manière générale. Et ça qui fait Jean pour porter beaucoup attention au Saint-Esprit. Et dans Jean chapitre 14, arrivé jusqu'au Jean chapitre 17, Jean pral citer les sept caractéristiques du Saint-Esprit que nous pral retrouver au travers du livre des Actes des Apôtres et les chapitres aussi. Et les épîtres, excusez-moi. C'est ça que fait Jean, il pral expliquer ça. Dans Jean 14, le verset 16, Jésus-Christ pral faire référence au Saint-Esprit comme étant le consolateur. Premier ça, il pral faire, il dit comme étant le consolateur. Il dit, je prie le Père et moi, je prierai le Père et il vous envoiera un autre consolateur. L'aimerait te regarder le texte qui dit et moi je prierai le Père. Ça signifie que le ministère de Jésus-Christ pas arrêté après sa mort. Il a continué encore avec son ministère. Pas oublier, il dit je prierai au futur. Ça veut dire l'aimerait m'a prié papa, la voyer cet esprit bon. Donc Christ pas seulement garder pour faire ministère avec nous pendant sur la terre, même l'aile finalée, l'a continué à faire le ministère, parce que Christ connaît héritage qu'elle quittait pour nous. 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Il connaît nous-mêmes qui composait de la chair et du sang, n'a bien besoin d'aide de lui-même pendant le ciel. Là. Et ça qui fait que dans le livre de Hébreux chapitre 4, il dit nous avons souverain sacrificateur qui allait vers le ciel. Ça veut dire le ministère de Christ comme étant le prophète, comme étant le souverain sacrificateur, commencé sur la terre, l'a continué en ciel. 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Ça fait ce même Jean déclaré, il dit, nous avons avocat auprès du Père. Ça veut dire que non seulement Christ finit mourir pour nous sur la terre, mais il continue à plaider cause. 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Parce que la Bible parle de Jabla comme étant un accusateur. La porte accusation pour nous dans le ciel. 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Malgré nous faire ça, nous faire, il vient pour le plaider cause. 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Avocat n'a pas besoin de connaître sous des torts, sous des raisons. 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Parce qu'elle vient pour le mettre dehors. Elle vient pour capable libérer de condamnation. 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L'office du prophète, l'office du souverain sacrificateur et l'office du roi. 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

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C'est le rôle du souverain sacrificateur, une fois par année. 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

0: Jean qui écrit pour le monde entier, qui ça le fait lui-même. Il parlait du Saint-Esprit, il parlait à l'église. Matthieu qui écrit pour les Juifs, il parlait de manière prophétique pour attirer attention auditoire. Ça fait de Jean chapitre 14 à Jean chapitre 7, 17, le discours de Jésus-Christ, le plus long discours de Jésus-Christ dans la Bible. Jean va faire référence à cette action du Saint-Esprit. J'aime te dire là, m'a passé sur eux très brièvement pour qu'on continue à message ensemble avec vous à soi. Même senti que il y a un monde, bon Dieu veut parler avec nous à soi pour faire connaître que le Saint-Esprit a pas compagnon. 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La première, la mener. Ah, ah, ah. Qu'il aime nous bagaille. 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La première, lui mener Christ dans le désert. 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Dis ça pour nous, dis consolateur. Dis avec moi, consolateur. Dis avec moi, consolateur. Dans Jean 14, verset 26, il dit, Saint-Esprit a enseigné nous toutes choses. Enseigné. Et ça fait un monde prédicateur l'évangile, c'est pas l'école où aller. L'école bon, information. L'école montre aux gens pour comporter. Mais l'école pas bonne formation. C'est Saint-Esprit qui bonne formation. La paix bonjour. Ce n'est pas contre moi, contre l'école. Non, je ne fais pas de jolie, moi-même, tout me passe l'école. Mais je me réalise, ce n'est pas l'école qui fait qu'on dit deux mots pour mon Dieu. C'est genou qui fait qu'on dit deux mots pour mon Dieu. Dans Esaïe 50, le verset 4, la Bible dit comme ça que. Le Saint-Esprit réveille les oreilles de Jésus-Christ à chaque matin pour l'enseigner. Esaïe 50, le verset 4, un verset messianique. Il éveille mon oreille à chaque matin, la enseigner. Ça veut dire, lorsque vous levez le matin, vous avez un privilège exceptionnel pour tant de voix, bon Dieu. Parce que, au-delà, pas qu'on imbibe de quoi que ce soit, l'Esprit, bon Dieu, est déjà présent. Ça fait dans Job 38, le verset 12, bon Dieu dit Job comme ça. Est-ce que tu es commandé matin? Il y a des gens qui sont trop paresseux des fois. Nous avons besoin de lever le matin pour nous parler avec bon Dieu. Pour nous dire bon Dieu. Dans Marc chapitre 1, le verset 35, la Bible dit nous Jésus-Christ levait chaque matin. Il levait le matin pour la prière. Si Christ levait le matin pour la prière, ça veut dire que grand bagaille dans lever le matin. Grand prémisse pour bagaille. Est-ce que des gens qui sont avec moi ce là? Est-ce que quelqu'un est avec moi? Moi, je suis présent Saint-Esprit dans la place que nous avons parlé là. Vous avez besoin de force dans mon Dieu, je dis, pour qu'elle lève le matin et pour aller devant mon Dieu, pour dire, bon Dieu, je remets tout matin, je remets toute la vie, je remets toute l'âme. Et après, que j'ai bon Dieu à faire, où tu es avec quoi, soit là. Ah. Dans Jean 14, verset 26, il dit, Saint-Esprit a enseigné. Enseignez-vous. L'apôtre Pierre Panek qui fait grand classe. Mais le jour de la Pentecôte, il campait, il prêchait l'évangile. 3000 personnes viennent à la conversion. Et à l'époque, il y a 16 nations présentes. 16 nations présentes. Pierre, pas capable de prendre. Pierre, pas capable de prendre la paternité de ces 3000 âmes converties. Puisque la Bible dit nous, Saint-Esprit traduit. Pour tout le monde sérieux qui était là. Ce n'est pas Pierre. Ce n'est pas éloquence Pierre qui fait mon nous convertir. Mais c'est Saint-Esprit qui traduit pour eux. C'est-à-dire, c'est l'esprit à l'expliquer qui ça a fait. Il y a des fois où on dit quelque chose, ou bat l'estomac. Non, c'est Saint-Esprit qui éveille l'esprit mon. Des fois, après prédicateur, on bat l'estomac pour faire connaître. Non, ce n'est pas où prêcher, frère. Ou dit parole là, cet esprit lui-même l'allait. Et puis il touchait la vie mon. Il touche ça, il y a besoin. Et ça fait que des fois, on n'a pas besoin de faire théologie, non. Ou dire Alléluia seulement, mon nom béni. Parce que ça pour bénir, c'est cet esprit pour bénir. Est-ce qu'on avec moi là, bien aimé? Il y a fois besoin de l'écriture fine pour l'expliquer ça, on te connaît. Ou on dit béni, soit l'éternel. Et puis mon nom béni. C'est parce que ce n'est pas où béni, c'est cet esprit qui béni. 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Cet esprit traduit pour moun yo. Dans Actes chapitre 1, verset 14, yo dit nous, monsieur yo monté dans la chambre haute. Les ont monté dans la chambre haute. C'est ça me dit oui. Les ont monté dans la chambre haute. La Bible dit nous les femmes étaient présentes. Ils ont allé pour la prière. Les femmes étaient présentes. Premier bagage pour apprendre qu'on est que la chambre haute c'est en place que on a l'habitude de la prière déjà. C'est pas une nouvelle place. Ça veut dire que la différence qui va l'exécuter dans le moment ça, c'est pas à cause de place là, mais c'est conviction, décision. Ça veut dire, je dis, on n'a pas besoin de déménager pour bon Dieu faire quelque chose dans la vie ou qu'à la même place là. Mais conviction, décision, j'en voulais rencontrer bon Dieu et puis situation change. Mais c'est pas ça qui intéresse, c'est que je dis que ça que les femmes t'es montées dans la chambre haute. Et selon les juifs, femmes, pas qu'elles doivent prier même côté à homme. Son premier défi, bon Dieu levé. De filles de sexe, de filles de complexité. Femme est montée. Mais c'est une prophétie qui accomplit. Parce que dans Joël 2, verset 28, il dit, dans les derniers temps, je répandrai mon esprit sur toute chair. Mais Joël, par contre, pas campé là. Joël dit, vos fils et vos filles prophétiseront. Joël, c'est un prophète ancien testament. C'est un juif. Mais bon Dieu utilise la bouche pour le cas dire mais ça va venir. C'est pour une question de sexe. C'est pour une question de garçons. C'est pour une question de femmes. C'est pour une question de monde consacré. Est-ce qu'on avec moi là, bien-aimé? 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Ah, ça veut dire, femme consacrée, c'est sous lui l'esprit bon Dieu descend. Homme consacré, c'est sous lui l'esprit bon Dieu. C'est pas une question de sexe. Parce que le bon Dieu regarde, il regarde en tant qu'homme, il regarde un homme. C'est pas une question de sexe. Il dit vos jeunes gens et vos vieillards, ils n'ont sérieux. Ça veut dire c'est pas une question d'âge. C'est une question de consécration. Ça veut dire Timoun 2 ans. D'ailleurs, nous pouvons aller ça. Nous pouvons aller ça dans Luc chapitre 1er. Jean-Baptiste pour aller remplir cet esprit dès le sein de sa mère. C'est pour question d'âge. 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Jean-Baptiste pour aller remplir du Saint-Esprit dès le sein de sa mère. C'est pour question d'âge. Ça veut dire, je dis, il y a un petit monde de gens qui a prophétisé dans la vie. Et puis il dit, même sur les serviteurs et les servantes. Là, on parle de serviteurs et servantes dans la Bible. Il fait référence à esclaves. Il fait référence à esclaves. C'est pas une question de rang social. C'est une question de consécration. Est-ce qu'on est avec moi là? Ça veut dire que je dis à côté femme, côté homme, c'est l'esprit à tomber sous même. 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Non, c'est l'esprit qui couvre tout le monde. 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Pour me finir avec vous, c'est parce que le texte a dit que, Actes des Apôtres, chapitre 2, ils furent tous remplis de cet esprit et se mis à parler en d'autres langues. Ça veut dire que, femmes, ils ont été remplis de cet esprit, hommes, ils ont été remplis de cet esprit et ils ont parlé en d'autres langues. Ça veut dire le message de l'évangile qui a amené à la conversion, femme y a été porté le tout. Parce que c'est au bruit qui y lie, la multitude a couru. Ça veut dire que là, autant de mounions à parler en d'autres langues, c'est l'esprit traduit pour eux-mêmes et puis ils ont rapproché. C'est pas la prédication de Pierre qui te mène, c'est pas parole en bouche Pierre qui te mène, mais c'est mounions qui parlent en d'autres langues qui rassemblent mounions. Pour Pierre, et Pierre prêche. Ça veut dire premier travail là pas fait par Pierre. Premier travail là pas fait par le Saint-Esprit. C'est ça l'église besoin aujourd'hui. C'est cet esprit pour rassembler monde. C'est cet esprit pour établir monde. C'est cet esprit pour faire venir. Depuis cet esprit fait venir, il y a souci par la prédication. Il y a souci par la parole. Il y a des choix pour convertir. Il y a des choix pour la vie changer. Parce que cet esprit va te mener au côté pour virer d'or aller comme ça. Depuis cet esprit mène au côté, faut qu'il y ait un changement dans la vie. C'est l'esprit maintenant au côté. Et puis vous venez côté, vous venez aller. 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

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Qui peut l'apprendre pour nous capables de méditer et prier, c'est dans Actes chapitre 12, que nous allons commencer à partir du verset 1er, qui expliquait l'histoire de deux grands hommes de la Bible. Il expliquait l'histoire de Jacques, et puis il expliquait aussi l'histoire de Pierre. Parce que nous connaissons la Bible, c'est une question d'homme. La Bible, c'est pas en l'autre bas encore, c'est une question d'homme. La Bible, qui ça la Bible? 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Et ça qui fait à chaque fois que on lit la Bible, c'est pour retrouver là-dedans. 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En quelque sorte, la Bible fait comprendre que c'est Dieu qui travaille en partenariat avec les hommes. 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C'est les hommes qui prend, que la Bible a parlé de lui-même. 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Et voilà pourquoi pas grande différence qui existait entre nous-mêmes et Pierre, pas grande différence qui existait entre nous-mêmes et Moïse. La seule différence c'est peut-être le niveau de consécration. Mais il est composé de chair, il est composé de sang. 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
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Anne Campbell dit, de la poussière il retire le pauvre, du fumier il relève l'indigent pour le faire asseoir parmi les grands de son peuple. Maintenant, je me sens que je me compte ensemble avec moi, midi, ça me fait prière, parce que je me sens que le Saint-Esprit a quelque chose qu'il peut le faire. Il peut le faire pour certaines personnes qui sentent qu'ils ont attaqué, il peut le faire pour certaines personnes qui sentent qu'ils ne sont pas capables. Nous pourrons mettre en musique, après musique là, nous pourrons lire une partie dans Actes des Apôtres chapitre 12, et puis après cette partie, les parties ça nous finit l'île, nous méditer sur lui-même, nous pourrons mettre l'autre musique encore, et nous entrer dans la prière, et puis nous finir avec émission de la prière du midi. Si on bagaille qu'on m'a assuré, c'est que le Saint-Esprit est là. Si on bagaille qu'on m'a assuré, c'est que Jésus-Christ est déjà présent, parce que c'est lui-même qui dit, lorsque deux ou trois sont assemblés en mon nom, je suis au milieu d'eux. Moi, j'ai assurance que nous-mêmes, qu'à écouter émission, la prière, la cunia, nous plus que deux, trois. Si nous apprenons à contrôler combien de monde qu'il a ajouté, nous avons un bon nombre de personnes. Ça veut dire que Christ l'a mis en nous. Et depuis que Christ l'a mis en nous, nous devons assurer d'un seul bagaille. Pour aller en pile miracle, pour aller en pile grande chose qui éclate. Pour qui ça? C'est parce que le Christ n'en place, faut qu'il fait la différence. Et unique façon pour Christ capable de faire la différence, c'est par le surnaturel. Ah, c'est ça, c'est mot ça, nous parlons maintenant déjà. Mais c'est mot ça que l'évangile est. L'évangile, c'est pas une question d'homme. L'évangile, c'est pas une question qui rentre dans la société. Non. L'évangile, c'est le surnaturel. Bon Dieu utilise les hommes pour les hommes qui a établi surnaturel pour lui-même. Ça veut dire que, moins chair, moins sang, mais en même temps aussi, moins c'est l'esprit. Et puisque c'est l'esprit, bon Dieu est capable d'utiliser dans une sphère spirituelle, m'accomplir quelque chose de spécial pour lui-même. Eh ben, c'est comme ça que je vais mettre musique là, maintenant, pour pouvoir écouter Radio Emmanuel. Nous dans l'émission de la prière du midi, il n'a fort qu'on est que Radio Emmanuel ou qu'à écouter sur le web www.radioemmanuel.ca et ou qu'à écouter par téléphone aussi. Il suffit que vous disposez, disponible pour capable écouter et après, il y a de grandes choses que bon Dieu a pas accompli. 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Nous attendre que Jésus-Christ pourrait faire miracle. 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

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Donc, et comme nous te promettons déjà, et nous espérons, vu que nous te disons comme ça que nous prenons le lit dans Actes des Apôtres chapitre 12, nous espérons que vous avez déjà pris disposition pour que vous participer ensemble avec nous dans cette lecture et le temps de méditation aussi, et puis ensuite pour nous la prier ensemble avec vous à la gloire de Dieu. Donc, nous prenons le texte là pour vous-même, et puis après ça, pour nous prendre quelques minutes de méditation, mettons musique, et puis après ça, nous la prière. Et puis, s'entendez à l'Esprit Saint couvrir nous complètement et nous allons marcher avec la gloire de Dieu manifestée dans la vie, nous, personnellement. La Bible dit nous, vers le même temps, le roi Hérode se mit à maltraiter quelques membres de l'Église. Et il fit mourir par l'épée Jacques, frère de Jean. Voyant que cela était agréable aux Juifs, il fit encore arrêter Pierre. C'était pendant les jours des pains sans levain. Après l'avoir saisi et jeté en prison, il le mit sous la garde de 4 escouades de 4 soldats chacune, avec l'intention de le faire comparaître devant le peuple après la Pâque. Pierre donc étant gardé par dans la prison, et l'Église ne cessait d'adresser pour lui des prières à Dieu. La nuit qui précéda le jour où Hérode allait le faire comparaître, Pierre, lié de 2 chaînes, donc met entre 2 soldats et des sentinelles devant la porte, gardait la prison. Et voici un ange du Seigneur survint, et une lumière brilla dans la prison. L'ange réveilla Pierre en le frappant au côté et en disant, lève-toi promptement. Les chaînes tombèrent de ses mains, et l'ange lui dit, mets ta ceinture et tes sandales. Et il fit ainsi. L'ange lui dit encore, enveloppe-toi de ton manteau et suis-moi. Pierre sortit et le suivit, ne sachant pas ce qui se faisait par l'ange, fut réel. Et s'imaginant avoir une vision. Lorsqu'ils eurent passé la première garde, puis la seconde, ils arrivèrent à la porte de fer qui mène à la ville, et qui s'ouvrit d'elle-même devant eux. Ils sortirent et s'avancèrent dans une rue. Aussitôt, l'ange quitta Pierre. Revenu à lui-même, Pierre dit, « Je vois maintenant d'une manière certaine que le Seigneur a envoyé son ange et qui m'a délivré de la main de Hérode, et de tout ce que le peuple était de la main de Hérode et de tout ce que le peuple juif attendait. Après avoir réfléchi, il se dirigea vers la maison de Marie, mère de Jean, surnommée Marc, où beaucoup de personnes étaient réunies et priaient. Il frappait à la porte du vestibule et une servante nommée Rhode s'approcha pour écouter. Elle reconnut la voix de Pierre et dans sa joie, au lieu d'ouvrir, elle courut annoncer que Pierre était devant la porte. Il lui dit, « Tu es folle. » Mais affirma que la chose était ainsi. Ils dirent, « C'est son ange. » Cependant, Pierre continua à frapper. Ils ouvrirent et furent étonnés de le voir. Donc, maintenant, nous sautons le texte ensemble avec vous. Et nous connaissons très bien que c'est un texte qui était un peu long. Qui était un peu long, mais cependant, il était vaut la peine pour nous être capable de lire ensemble avec vous, parce que ça, c'est un contexte qui gagne en pile importance. 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Et non seulement bon Dieu fait de sa propre volonté, mais il y a des hommes qui impliquaient aussi dans l'action de Dieu. Et tandis que, ou même, on pas impliqué là-dedans du tout, mais bon, Dieu pourrait faire une intervention pour le capable faire cœur étonné. La Bible fait nous comprendre que, Hérode, qui ça le fait, il commençait à maltraiter quelques membres de l'Église. Et la Bible dit nous, il fait mourir par l'épée Jacques, frère de Jean. C'est-à-dire que, bon Dieu, qui t'es monsieur tué Jacques, qui c'est frère Jean. Donc, en quelque sorte, c'est pas, c'est donc, nous sommes capables de dire ça.
Mais la Bible fait comprendre que, voyant que cela était agréable aux Juifs, il fit encore arrêter Pierre. Parce que faut comprendre que Hérode, il dit un Juif. C'est-à-dire que Hérode pas 100% Juif. Il était mélangé. Et Hérode, bien que, il était mettel comme roi en Israël, mais Hérode pas de jamais gagné la sympathie des Juifs. Premièrement, c'est parce que Hérode était roi dans la période que Romain était gouverné. Et deuxièmement aussi, faut rappeler que Hérode, il pas été 100% Juif. Il était moitié Juif, moitié Iduméen. Ça veut dire que, pour lui-même, pour te faire sentir que le bienvenu parmi les Juifs, lui t'a fait tout ça dans le pouvoir pour être capable d'attirer l'attention des Juifs et quitter et comme étant le roi en Israël. Et ça qu'il faut prendre Hérode qui ça le prend fait, libéral font une intervention dans une bagaille qu'il connaît tout Juif vraiment. C'est le temple qui ça le prend fait, libéral restaurer le temple de Zorobabel. D'ailleurs, moment ça en tête tout très clair pour qu'on connaisse ça très clair que Hérode li pat construit aucun temple. Donc l'homme on dit le temple de Hérode, il est encore mieux, c'est-à-dire le temple réparé par Hérode, parce que le temple que Hérode t'a réparé, c'est temple qui était construit par Zerubbabel. Donc Juif yo dans l'histoire pa yo, yo construit deux temples, le temple de Salomon et le temple de Zerubbabel. Donc le temple de Zerubbabel a été réparé ou bien remodelé par Hérode. Pour que ça fait Hérode choisi pour le faire ça pour c'est un temple pour la investir l'argent, c'est parce que Hérode connaît immédiatement que lui entreprend la réparation du temple, lui pral attirer l'attention des Juifs et il pral considérer comme une très bonne personne. Malheureusement ça a mal passé pour Hérode. Ça a mal passé pour Hérode et puis malgré ça il pas considéré comme étant qui tel. Mais Hérode t'a toujours cherché une bonne occasion pour le sauver la face. Il t'a toujours cherché une bonne occasion pour le capable permettre que lui-même comme étant le roi pour être capable d'accepter lui parmi les Juifs. Ainsi, je joue une occasion. Je joue une occasion parce que qu'on est là à l'époque, il y a pas de gain chrétien, il y a pas de gain la sympathie de la population. Donc il va dire comme ça que vu que chrétien il y a pas de gain la sympathie de la population, qui ça le pral fait, il pral passer dans circonstance ça pour qui ça pour le cas empêcher pour le capable gagner la sympathie des Juifs. Ainsi qui ça le fait. La Bible fait nous comprendre que l'aldeye Pierre, l'elfine tue Jacques, et puis disciple, et puis Juif, il est content, il applaudit parce que monsieur tue Jacques, mais qu'on y a l'aldeye Pierre. Mais on bagaille Hérode pas de connaît, c'est que c'est bon Dieu qui te baille, qui te quitte ça passer comme ça. 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Et bien la Bible fait nous comprendre que voyant cela été agréable aux Juifs, il fit encore arrêter Pierre. Cependant le jour des pains sans levain, c'est-à-dire pendant la Pâque, après l'avoir saisi et jeté en prison, il mit sous la garde de 4 escouades de 4 soldats chacune avec l'intention de le faire comparaître devant le peuple après la Pâque. Donc, ce qui veut dire que Pierre, non seulement le pied le marais, mais Pierre n'a mis en 16 soldats, c'est-à-dire 4 escouades de 4 soldats chacune. Donc, 4 fois 4, 16, Pierre n'a mis en 16 soldats. Donc, si au monde est capable de garder Pierre, ou t'as bien assurance que Pierre pas capable de faire rien. Parce que non seulement Pierre l'y enchaîné, mais l'y encore gardé par des soldats. Ça veut dire que pas de moyen de sortie, pas de moyen de liberté, pas de moyen pour moun capable de penser même une seconde dans la tête ou, que Pierre capable de sortir dans ça. Mais la Bible fait comprendre que rien n'est impossible à Dieu. 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
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Voilà la clé de la situation. 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Non seulement gen 16 soldats qui a veillé sous Pierre et Pierre, ça le gagne, il gagne deux chaînes qui lient lui. 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L'ange réveilla Pierre en le frappant au côté et en disant, lève-toi promptement. Les chaînes tombèrent de ses mains et l'ange lui dit, mets ta ceinture et tes sandales. Et il fit ainsi. L'ange lui dit encore, enveloppe-toi de ton manteau et suis-moi. 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
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Et pour nous capables de demander des anges. Matin, on fait une intervention spéciale. Parce que situation difficile, lui grave, lui paraît impossible. Mais rien n'est impossible à celui qui croit. M'a quitté avec musique ça. Il aimerait tourner la prière ensemble avec vous. Bon Dieu béni.

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Parce qu'on ne connaît pas Pam qui est dans le ciel. Quel que soit ça qui existait en tant que force contraire qui voulait combattre tout, l'a fini par capituler. Parce que vous-même, vous gouvernez la terre et vous gouvernez tout ça qu'il a dans l'océan. 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

Seigneur, il n'y a rien que nous ne désirions plus que ta présence au milieu de nous. Alors que nous chantons, viens, viens au milieu de nous. Viens changer nos cœurs, viens transformer nos vies.

Ecclésiaste, chapitre 1. Parole de l'Ecclésiaste, fils de David, roi de Jérusalem. Vanité des vanités, dit l'Ecclésiaste, vanité des vanités, tout est vanité. Quel avantage revient-il à l'homme de toute la peine qu'il se donne sous le soleil? Une génération s'en va, une autre vient, et la terre subsiste toujours. Le soleil se lève, le soleil se couche, il soupire après le lieu d'où il se lève de nouveau. Le vent se dirige vers le midi, tourne vers le nord. Puis il tourne encore et reprend les mêmes circuits. Tous les fleuves vont à la mer, et la mer n'est point remplie. Il continue où il se dirige. Toutes choses sont en travail au-delà de ce qu'on peut dire. L'œil ne se rassasie pas de voir, et l'oreille ne se lasse pas d'entendre. Celui qui a été, c'est ce qui sera, et ce qui s'est fait, c'est ce qui se fera. Il n'y a rien de nouveau sous le soleil. S'il est une chose dont on dise, vois ceci, c'est nouveau, cette chose existait déjà dans les siècles qui nous ont précédés. On ne se souvient pas de ce qui est ancien, et ce qui arrivera dans la suite ne laissera pas de souvenirs chez ceux qui vivront plus tard. Moi, l'Ecclésiaste, j'ai été roi d'Israël à Jérusalem. J'ai appliqué mon cœur à rechercher et à sonder par la sagesse tout ce qui se fait sous les cieux. C'est là une occupation pénible, à laquelle Dieu soumet les fils de l'homme. J'ai vu tout ce qui se fait sous le soleil. Et voici, tout est vanité et poursuite du vent. Ce qui est courbé ne peut se redresser, et ce qui manque ne peut être compté. J'ai dit en mon cœur, voici, j'ai grandi et surpassé en sagesse tous ceux qui ont dominé avant moi sur Jérusalem. Et mon cœur a vu beaucoup de sagesse et de science. J'ai appliqué mon cœur à connaître la sagesse et à connaître la sottise et la folie. J'ai compris que cela aussi sent. Car avec beaucoup de sagesse, on a beaucoup de chagrin, et celui qui augmente sa science, augmente sa douleur.